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Il est 3h.

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0: 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Il est 4 heures.
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Il est 5 heures. Cinq heures.

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0: Bonjour, chères auditrices et auditeurs de Radio Grille Ouverte. Comme tous les premiers mardis du mois, vous avez la chance d'écouter Tant qu'il y aura des femmes. Et ce mardi, nous avons avec Christine Zanella.
1: Bonjour.
0: Nous recevons Carole Isa. Bonjour, Carole.
2: Bonjour.
0: Donc, tout de suite, Carole, je vous dis, elle est conservatrice des musées de l'Aglo, d'Alès.
2: C'est ça.
0: De l'Aglo, hein. Que je ne dise pas de bêtises. Est-ce que vous pouvez vous présenter pour tous ceux qui ne vous connaissent pas? Il doit en rester encore quelques-uns.
2: Ah, vous croyez, au bout de 15 ans? Alors, donc je suis conservatrice et directrice des trois musées de l'agglomération. Le musée du Colombier, le musée bibliothèque Pierre-André Benoît, qui sont tous les deux situés à Alès, et Maison Rouge, musée des Vallées-Sévenoles, qui est installé à Saint-Jean-du-Gard. Voilà, je suis arrivée en 2011 à ce poste et ça va donc faire 15 ans dans quelques jours que j'occupe cette fonction.
0: Bravo, félicitations. Comment devient-on conservatrice? C'est-à-dire, quel est votre cursus déjà scolaire, de formation? Si toutefois des auditrices ou des auditeurs avaient envie de faire ce métier, peut-être au fil de la découverte du métier de conservateur, conservatrice plutôt, ils auront des idées, mais là, comment le devient-on?
2: Alors, après, le parcours universitaire, ça peut être des études d'histoire, d'histoire de l'art, de littérature. Moi, j'ai eu un parcours en lettres modernes et puis ensuite en histoire de l'art. Et je suis passée pour préparer le concours par l'école du Louvre. Et ensuite, donc, j'ai passé le concours de conservateur. Donc, c'est un concours qui a lieu tous les ans. Et il y a alors beaucoup d'aspirants et peu d'élus, malheureusement. Donc c'est souvent un concours qu'il faut, avoir la persévérance de retenter plusieurs fois. Et une fois qu'on est rentré donc, à l'Institut National du Patrimoine, qui est à Paris, on est formé pendant 18 mois, avec des cours théoriques et des stages pratiques. Et ensuite, on cherche un poste quand on est en territorial comme moi, ou alors on est nommé à un poste pour les conservateurs d'État.
0: D'accord. C'est-à-dire qu'il y a deux voies territoriale, une voie territoriale et une voie d'État.
2: C'est ça.
0: Et comment ça se passe enfin,
2: Alors, c'est en fonction des notes au concours,
0: d'accord.
2: Très simplement. Donc, généralement, ceux qui arrivent premiers choisissent les musées d'État parce qu'ils sont plus prestigieux. Même si certains choisissent d'emblée les musées territoriaux parce qu'ils ont plus une vocation à être en région, comme on dit.
0: Ouais.
2: Voilà. Et puis, il y a beaucoup de conservateurs du patrimoine en général. C'est 5 spécialités différentes de mémoire. Donc, les archives, les monuments historiques, l'inventaire, l'archéologie et les musées. Il est possible que j'en oublie une. Oui, PSTN, patrimoine scientifique, technique et naturel. Et donc, voilà. Donc, on peut être conservateur, pas forcément que de musées. On peut être conservateur de l'inventaire ou des monuments historiques,
0: d'accord,
2: par exemple. Et moi, musée, c'était ma vocation, et donc j'avais choisi cette filière-là, et donc j'ai eu le concours fin 2008, et j'ai intégré l'Institut National du Patrimoine en 2009 dans la promotion Claude Lévi-Strauss.
0: Ah oui, parce que chaque promotion a...
2: On choisit un nom, et je me permets de le souligner, parce qu'à l'époque, Claude Lévi-Strauss était encore en vie, et j'avais porté sur les fonds baptismaux, le nom, parce que j'étais moi-même américaniste, donc spécialiste des cultures amérindiennes, et ça, d'accord, me paraissait essentiel d'avoir un anthropologue,
0: évidemment,
2: et qui plus est, était encore en vie, parce que souvent on trouve des noms de personnes qui sont décédées depuis plusieurs décennies. Et donc, voilà.
0: Qu'on met dans les musées.
2: Ou pas.
1: Comment vous êtes arrivée à Alès, Carole, après avoir réussi le concours? Ça a été un choix ou c'est parce qu'il y avait un poste libre?
2: Alors, c'est parce qu'il y avait un poste libre, effectivement. Puisqu'en fait, quand on est donc conservateur à l'État, on est nommé dans un musée. C'est comme les enseignants, mais il n'y a pas forcément le choix pour le premier poste. Donc, on est sûr d'avoir un poste, mais on ne choisit pas le lieu d'affectation. En revanche, en territorial, on a le choix de la collectivité pour laquelle on postule. Donc, c'est comme dans le privé, en fait, hein. On fait une lettre de motivation, on répond à un appel en candidature, on est reçu en jury, en entretien. Et puis on est pris ou pas, donc il y a de la concurrence et voilà. Et j'avais postulé à plusieurs postes et c'est Alès que j'ai eu. Je connaissais la région parce que j'étais venue en vacances enfant à Valrogue, à Vézénobre. Voilà, je connaissais un petit peu le secteur, mais je n'ai pas d'attache particulière. Donc non, je ne suis pas sévenole.
1: Bon, ce n'est pas un défaut essentiel non plus.
2: Non.
1: Est-ce que vous pouvez nous décrire ces trois musées, quelles sont les spécificités de ces trois musées, qui sont très différents les uns des autres?
2: Oui.
1: Et comment on trouve une cohérence pour diriger les trois?
2: Alors, peut-être plus qu'une cohérence, est-ce qu'on ne trouve pas une complémentarité? C'est peut-être ça qui nous anime dans l'équipe. Donc déjà, ce qu'il faut se dire, c'est que je ne suis pas toute seule. Nous sommes en tout 30 pour les trois musées. Donc il y a évidemment des agents d'accueil, des personnes administratives, des personnes à la technique, des personnes à la conservation. Et donc nous avons le musée du Colombier, qui est un musée d'archéologie et de beaux-arts. Donc on a des objets qui racontent, on va dire, du paléolithique jusqu'au Moyen-Âge. Il y en a assez peu, mais de cette période-là. Mais voilà, avec des objets variés, hein, en pierre, en métal, en verre. Et ensuite, des peintures, quelques sculptures et des dessins, des arts graphiques, jusqu'au XXe siècle. Et puis, le musée-bibliothèque donc Pierre-André Benoît, qui a été créé en 1986, il a ouvert en 1989, c'est la collection d'un homme, donc Pab, qui a donné sa collection à sa ville natale. Collection de peintures et d'arts graphiques essentiellement, puisqu'il a donné tous les livres qu'il avait fait à la Bibliothèque nationale de France, et nous avons plusieurs dépôts. Et enfin, Maison Rouge, musée des Vallées-Cévenoles, qui raconte la vie en Cévennes depuis le XVIIIe siècle jusqu'après la Seconde Guerre mondiale, avec là encore des objets très variés. Ça peut être à la fois du mobilier domestique, donc toutes sortes de choses que l'on trouve dans un habitat d'époque. Et on a aussi toute une partie sur la filature, puisqu'on est dans une ancienne filature de soie. Donc il y a tout un volet qui parle de l'industrie et donc de la sériciculture en Cévennes.
0: Comment vous récupérez les objets qui sont exposés dans les musées? Est-ce que c'est... Par quel enchantement arrive-t-il dans un musée?
2: Alors, on peut récupérer les objets par différentes manières, différentes voies. Soit on peut les acheter, donc dans des galeries d'art. Là, je pense plutôt aux œuvres d'art. Mais aussi auprès de personnes privées qui voudraient vendre, se dessaisir d'un objet, d'une peinture. On peut aussi compter, et on compte beaucoup actuellement sur la philanthropie, la générosité des gens qui ont une œuvre d'art et qui ont envie finalement, par générosité, par souci de partage, de proposer ça à un musée. Et puis, on peut avoir parfois des legs aussi, donc c'est toujours dans l'esprit du don, hein, mais donc c'est les gens après leur mort finalement, qu'est-ce que cela va devenir, ils préfèrent le donner à un musée. Donc voilà, on peut effectivement envisager plusieurs manières de... On peut aussi avoir des collectes pour tout ce qui est archéologie, c'est par exemple lors de fouilles qu'on va récupérer des objets des fouilles qui vont sortir de terre, sachant que c'est un statut bien particulier puisque les objets appartiennent pour moitié aux propriétaires du terrain. Et puis donc pour moitié aux découvreurs. Donc voilà, tout ça est un petit peu plus compliqué. Il peut y avoir aussi des collectes, par exemple dans le cadre de l'ethnologie, on peut faire des enquêtes collectes auprès de... Alors soit, bon, nous c'est Maison Rouge, c'est les Cévennes qui nous intéressent, donc ça serait sur le territoire cévenol, mais pour des musées qui s'occupent de l'Afrique, l'Océanie ou ailleurs, voilà, vous avez des collectes. Ce qui est de plus en plus compliqué, hein, puisque aujourd'hui, les territoires lointains qui, généralement maintenant, gardent les collections sur place. Donc, on ne parle pas des spoliations.
0: À les récupérer.
2: Voilà, on cherche à les récupérer. De toute façon, c'est tout à fait... c'est tout à fait dans l'air du temps. Sachant que c'est intéressant ce que vous dites, parce qu'un objet, quand il est rentré dans une collection publique, il devient inaliénable. C'est-à-dire qu'il ne peut plus en ressortir.
0: Ah oui ?
2: Oui, c'est le plus haut degré de protection en France, pour un objet. C'est une spécificité française, dans d'autres pays aussi, mais par exemple, quand on voit certains musées comme Détroit aux États-Unis qui ont vendu des collections pour renflouer les caisses de la municipalité, ça, c'est absolument impossible en France. On ne peut pas vendre un Picasso pour pouvoir construire une nouvelle école. C'est pas comme ça que ça marche. Les œuvres restent dans les musées pour l'éternité.
0: En même temps, c'est rassurant.
2: Oui, mais alors, donc, quand on acquiert une œuvre, il faut savoir que c'est quelque chose de collégial, on ne le fait pas tout seul. On passe devant une commission à la Direction régionale des affaires culturelles, donc dans notre jargon, c'est la DRAC. La nôtre se situe à Montpellier. Il y en a une à Toulouse aussi, hein, pour l'Occitanie. Et donc, on présente le projet, on explique pourquoi c'est important que cet objet en particulier rentre dans les collections.
0: D'accord.
2: Et donc, il y a un vote et on a la réponse, c'est un peu comme le permis quelques semaines après. Et voilà.
0: Et les... Peut-être, je ne sais pas si vous avez la réponse, mais les objets qui ont été spoliés pendant les guerres et pendant toutes les invasions, les différentes invasions des pays africains, et qui maintenant les réclament, qu'en est-il ?
2: Alors, la question est très clair pour tout ce qui est spoliation pendant la Seconde Guerre mondiale. Là, en fait, les biens, à partir du moment où la personne peut justifier que la famille en était bien propriétaire, donc il faut des archives, des photos, etc., les biens sont rendus. Donc là, ils sont aliénés. Il faut savoir que toutes ces œuvres-là, généralement, portent un tampon à l'arrière. Elles sont marquées MNR, Musées Nationaux Réservés. Et donc, en fait, les musées sont dépositaires de ces œuvres-là, mais elles ne leur appartiennent pas. Elles appartiennent toujours aux familles en attendant qu'un survivant. Alors, plus on avance dans le temps, plus c'est compliqué parce que, évidemment, il faut prouver la. Voilà. Et pour ce qui est des objets, alors, qui ont été spoliés lors de la colonisation. Parlons très, très ouvertement, hein. Quelle que soit l'époque, vous avez par exemple la Grèce qui revendique les frises du Parthénon. Ils ont même créé un musée qui attend les frises. Là, du coup, c'est des tractations qui sont politiques. En France, on a rendu des têtes maoris en Nouvelle-Zélande. On a rendu des pièces au Bénin. Voilà, donc si les pays qui demandent la restitution sont en capacité d'accueillir ces objets, de les mettre en valeur, dans le respect des normes internationales de conservation, donc il y a quand même tout, voilà. Il y a une possibilité, effectivement, d'aliéner les objets et de les rendre.
0: D'accord. C'est pas seulement... Enfin, je veux dire, on s'assure qu'elles auront une place réservée, dédiée...
2: Oui. Après, c'est aussi des questions politiques de réclamer souvent pour faire plaisir à des communautés autochtones. Ce qu'il faut se dire, c'est que c'est important de rendre, effectivement, quand ça a été spolié et ouvertement. Après, il ne faudrait pas tomber dans l'écueil de se dire que pour voir des pièces du Bénin, il faut absolument aller au Bénin. Pour voir des pièces thaïlandaises, il faut aller en Thaïlande. Et pour voir des pièces... Enfin, on est aussi très heureux qu'il y ait des choses françaises qui soient dans tous les musées du monde. Donc, c'est aussi intéressant qu'il y ait une diversité des collections. Mais vous avez tout à fait raison, la manière dont elles sont entrées, il faut que ça soit une manière, ce qu'on appelle correcte, décente et propre. Et si ça ne l'est pas, il faut effectivement envisager une restitution.
0: Oui, oui, oui.
1: Carole Isa, qu'est-ce qui est le plus passionnant pour vous dans ce métier? Qu'est-ce qui vous fait vibrer au quotidien?
2: Alors, ce qui me fait vibrer au quotidien, c'est justement ma mission, que je pense est très noble, de devoir conserver le patrimoine, le partager avec les gens d'aujourd'hui et le transmettre en le protégeant et en le conservant du mieux que l'on peut, toute l'équipe, pour les générations futures. Et c'est ça qui m'anime, à la fois aussi donc, des projets d'exposition, mais pas que, parce que ça c'est quelque chose qui est quand même assez éphémère, qui revient régulièrement, mais aussi par des projets plus de fond, que ce soit les restaurations, les acquisitions. Je vous avoue que quand j'ai préempté en salle des ventes des œuvres d'art, c'était en 2015, j'en garde un souvenir ému. Et si je devais dire ce dont je suis le plus fier de ces 15 dernières années, je retiendrai principalement des enrichissements, des acquisitions effectivement qu'on a pu faire, et puis de très beaux projets effectivement avec différents partenaires, que ça soit les scolaires, on reçoit des milliers de scolaires tous les ans, donc voilà, je crois qu'il y a tout ce qui est éducation artistique et patrimoniale qui m'anime.
0: On va faire une petite pause musicale. Vous nous avez proposé une musique qui est confidentielle de Jean-Jacques Goldman, et nous reprendrons notre conversation juste après.
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0: Bonjour, vous êtes toujours sur Radio Grille Ouverte, l'émission Tant qu'il y aura des femmes. Et nous sommes aujourd'hui en compagnie de Carole Isa, conservatrice des musées d'Alès Agglomération. Alors Carole, vous nous avez dit que ce qui vous faisait vibrer dans votre métier, c'était la conservation des objets précieux que les musées recèlent. Mais votre travail, c'est aussi d'organiser des expositions. Et là, il y en a une qui vient d'être inaugurée la semaine dernière, qui est consacrée à un illustre inconnu, enfin, qui peut-être est connu de certains, mais en tout cas du grand public très méconnu, un certain Iliasde, qui est un géorgien que vous nommez que vous qualifiez de poète architecte du livre. Est-ce que vous pouvez nous en dire un peu plus sur cette expo qui est donc au musée PAB à Alès ?
1: Oui, alors ce qui est intéressant dans le choix d'Iliasde, donc Ilias Danevitch, mais il avait un nom un peu compliqué, donc il l'a quelque part francisé avec ce pseudonyme quand il arrive en 1921 en France. Il vient donc du Caucase. Il a créé des livres d'artistes, et tout comme Pierre-André Benoît. Donc on est là sur quelque part une exposition comparatiste où on va pouvoir exercer notre regard et faire des comparaisons et un peu le jeu des sept différences avec ce qu'on voit d'habitude autour de Pierre-André Benoît, sachant que Iliasde a collaboré avec de grands artistes qui sont les mêmes que ceux que nous avons dans la collection, Survage, Brienne, Picasso, Braque, bref, et d'autres, vous verrez, Max Ernst notamment, une très belle salle sur Max Ernst. Et donc, on met en valeur le travail d'un typographe. Donc la typographie, c'est l'art d'agencer les lettres et de les imprimer ensuite. Et en fait, c'est tout un travail, c'est toute une subtilité, une recherche qu'il faut arriver à appréhender. Et c'est vrai que c'est une exposition exigeante, un peu pointue, mais je conseille à tous les auditeurs de réserver la visite guidée avec notre inimitable Émilie qui saura les conduire et leur décrypter les différentes vitrines et les différentes salles de cette exposition.
2: Alors justement, la visite guidée, elle se déroule quel jour, à quelle heure, est-ce qu'il faut s'inscrire, comment ça se passe ?
1: Alors, nous avons tout un programme varié, parce que c'est pas toujours le même jour, ça dépend.
2: Il faut regarder sur Alès Agglo.
1: Il faut regarder sur le site du musée. Voilà. Sur le site du musée. Musée.prab.fr. Là, actuellement, on en a plutôt une par semaine, mais pendant juillet, août, on monte en puissance parce qu'il y a aussi les touristes, donc on en a deux à trois par semaine.
2: Est-ce que la visite est gratuite, payante ? Comment ça se passe ?
1: Alors, il y a l'entrée au musée et ensuite la visite est à 2 euros en plus.
2: Je voulais vous demander, qui est-ce qui décide du choix des expositions ? Cet illustre inconnu qui nous vient de nulle part, pour nous, qui est néophyte. Comment vous avez pu obtenir une exposition dans un des musées de l'Agglo ?
1: Alors, pour la décision, après, moi, je fais des propositions de sujets auprès

0: de ma direction, de mon élu à la culture, qui généralement sont toujours très enthousiastes, parce que évidemment on travaille notre propos, hein, ça ne tombe pas comme ça. Et ensuite, il faut qu'on aille auprès des différents prêteurs et qu'on leur demande le prêt de telles et telles œuvres, et on fait un agencement. C'est comme un bouquet, si vous voulez, où on va avoir 15 ou 20 sortes de fleurs. Et bien là, il va falloir aller frapper à la porte de 15 à 20 institutions et prêteurs privés et leur demander le prêt de leurs objets précieux. Faut-il encore que ces objets d'art ne soient pas présentés au même moment dans leur propre collection, qu'ils soient en état de voyager, pas trop abîmés. Enfin, voilà, il y a beaucoup de
1: contraintes.
0: Oui, il y a beaucoup de contraintes. Et donc, pour préparer une exposition comme celle que l'on présente là, on a réfléchi au sujet il y a 2 ans déjà. Et depuis 18 mois, vraiment, on est dans l'orchestration. Pour vous donner une idée, une institution comme la Bibliothèque nationale de France, qui est notre plus gros prêteur, il faut envoyer au minimum 10 mois avant la date de l'exposition la demande pour qu'ils aient le temps d'instruire le dossier, parce qu'ils sont tellement sollicités. C'est pareil avec le Centre Pompidou. Donc là, vous voyez, on a ces deux prêteurs-là. En gros, avant le début de l'exposition, un an avant, il faut déjà qu'on ait envoyé les demandes de prêt. Donc il faut déjà qu'on sache quelles œuvres on veut exposer. Donc on écrit le propos. Donc, quand je vous dis 18 mois à 2 ans avant, c'est pas délirant.
1: Et l'expo, elle dure combien de temps, en principe ?
0: En principe, ça dure 3 à 4 mois. Mais celle-ci, on a joué un peu un coup de poker et on a bien fait, puisqu'ils ont tous accepté de jouer le jeu. On a doublé le temps d'exposition. Et à la moitié, la semaine du 20 juillet, on va tourner les pages. On a fait venir certaines œuvres en double. Et donc, on a les doubles dans la... Donc, quand je dis en double, c'est parce que ce sont des gravures. Donc, ce sont des multiples. Donc, il existe plusieurs tirages de la même œuvre. Quand c'est une peinture, elle peut être exposée pendant des mois et des années. Elle ne s'abîme pas. Mais tout ce qui est sur papier est très fragile. Donc, les œuvres les plus fragiles vont être changées en milieu de parcours.
1: D'accord.
0: Donc, quelque part, vous aurez presque 2 expos en une. Si vous venez avant le 20 juillet et que vous revenez après le 20 juillet, c'est toujours le même propos. Les œuvres veulent dire la même chose. Ce sont souvent les mêmes livres, mais on aura changé de page. Et donc, vous ne verrez pas exactement la même chose.
1: La même chose. D'accord. Donc, ce qui veut dire, si je comprends bien ce que vous venez de nous expliquer, c'est que vous êtes déjà en train de préparer, de réfléchir à la prochaine expo.
0: Oui, évidemment. On est déjà sur la suivante, même sur les 2 suivantes. Donc voilà, pour 2027, j'ai rencontré déjà un artiste et on est en train de caler un petit peu ensemble les choses. Et puis, je suis en train de travailler sur les recherches sur un autre artiste de la collection qui est décédé et il va falloir bientôt demander les prêts.
1: Et ça, c'est pour le musée PAB, qui, somme toute, me semble-t-il, est dynamique. Pour la ville d'Alès, puisque le musée du Colombier, il est un peu plus, on va dire, sous le boisseau, là, pour le moment. Là, on entend un peu moins parler de lui. Mais on entend aussi parler de Maison Rouge, où il se passe certains événements, mais les collections ne bougent pas trop. Puisque c'est l'histoire des vallées Cévenoles. Donc là, il n'y a pas trop de mouvement.
0: Alors, dans l'exposition permanente, il y a peu de mouvement. Effectivement, ce sont les objets qui sont présentés depuis l'ouverture. Après, il y a l'espace d'exposition temporaire, puisque Maison Rouge a la chance de disposer d'un espace spécifique pour les expositions temporaires, ce qui permet effectivement de ne pas décrocher. Comme au musée PAB, en fait, au musée PAB, il faudrait ne pas bouger normalement la collection permanente, mais... Comme c'est un bâtiment du 18e, on est contraint par la place. Si on veut faire des expositions d'envergure, comme celle que l'on présente là, on est somme toute contraint de décrocher les collections permanentes pour accrocher l'exposition temporaire. Mais quand vous allez dans beaucoup de musées, finalement, on ne décroche pas. Vous allez au musée Fabre à Montpellier, vous avez les collections permanentes et un espace d'expo temporaire. Donc, en fait, le fonctionnement de Maison Rouge est un fonctionnement tout à fait normal, avec une collection qui est dans une présentation permanente ou semi-permanente pendant plusieurs années, et des expositions temporaires sur certains sujets précis. Et la prochaine exposition donc, commencera le 18 juin à Maison Rouge sur Samuel Bastide et la lanterne magique. Donc là, on vous laissera découvrir. C'est un tout autre univers par rapport à l'exposition dont on vient de parler sur Iliade.
2: Au musée Maison Rouge, pour attirer le chaland, pour faire venir plus de monde et qui pousse les portes du musée, vous avez une idée très originale cette année. C'est de créer un jeu à l'intérieur du musée qui s'appelle Les Aventuriers de l'Extramonde. Donc vous avez fait créer ce jeu par 2 personnes créatrices de jeux. Et il est en cours, donc pendant 2 ans au musée. Expliquez-nous en quoi c'est chouette d'aller au musée Maison Rouge pour jouer en famille ou entre amis.
0: Oui, on pense toujours qu'on va au musée pour apprendre des choses. Alors non.

blessé dans une attaque sur un immeuble résidentiel aux Émirats Arabes Unis, 3 blessés et un incendie sur le site pétrolier de Fujairah. Les Émirats affirment aussi avoir été visés par 4 missiles iraniens et des

heures de moyens. C'est beaucoup plus efficace d'un point de vue stratégique pour ceux qui n'en ont pas de venir s'agréger et participer à ce groupe aéronaval avec une frégate, avec un pétrolier.

0: convaincre nos partenaires européens de venir en aide à ce pays et ce peuple qui mérite de pouvoir construire un avenir autrement que dans la tragédie et dans la violence et qui s'en donne les moyens.
1: Les Européens veulent éviter à tout prix un scénario à la géorgienne et ils déploient cette fois les grands moyens.
2: Julien Chavanne.
3: Ces élections-là ont rendu leur verdict hier.
2: En Inde, le Premier ministre Narendra Modi étend son emprise politique. Son parti, le BJP, conforté par les résultats des élections locales dans 5 régions. Le mouvement au pouvoir depuis 12 ans maintenant s'est imposé largement dans 3 de ses États. Mais sa victoire est particulièrement marquante au Bengale occidental, car le BJP, qui prospère sur un discours anti-musulman très virulent, a obtenu la radiation de 9 millions d'électeurs, accusés d'être des migrants de confession musulmane en situation irrégulière, et donc indûment inscrits selon le BJP sur les listes électorales. C'est en tout cas une conquête historique qui pourrait tout changer. À New Delhi, correspondance, Abdoulaye Rali.
4: Les observateurs dans la capitale indienne évoquent un basculement politique. Le BJP de Narendra Modi a fait tomber un verrou géographique au Bengale occidental. Pour l'analyste Nistula Hebba, le pouvoir central démontre qu'il peut briser les bastions régionaux.
5: C'est la troisième victoire successive qu'ils mènent contre un parti régional. La première était en Odisha en 2024, ensuite ils ont gagné à Delhi, maintenant le Bengale. C'est, je pense, l'étape la plus conséquente.
4: Fort de son emprise nationale, le BJP conquiert désormais les régions frondeuses. Ce basculement force les oppositions à une remise en question.
5: Nous allons devoir observer comment ces états d'opposition se recalibrent, car le BJP vient de prouver qu'il peut désormais l'emporter face à n'importe quel adversaire.
4: Selon le quotidien de référence The Hindu, la campagne de vote au Bengale a été la plus entachée des élections en Inde. Quoi qu'il en soit, le BJP, le moral renforcé, se projette déjà vers une 4e victoire consécutive aux législatives de 2029. Abdullah Erali, New Delhi, RFI.
3: À la une également.

0: Or, rien de tout cela n'a encore été fait. Quel sera l'impact de la menace américaine? La question reste entière. La chercheuse n'exclut pas que le Soudan du Sud se tourne vers d'autres partenaires pour financer ses élections ou se contente d'un scrutin à minima organisé au forceps.
1: Florence Maurice.
2: Et puis, Julien, un mot de notre confrère Christophe Glaise.
1: Après sa condamnation pour apologie du terrorisme et la confirmation en appel de sa peine de 7 ans de prison en Algérie, le journaliste français toujours détenu dans le pays retire son pourvoi en cassation. C'est sa famille qui l'annonce ce matin et qui espère désormais que ce geste ouvrira la voie à une grâce présidentielle. Les deux premières demandes de grâce adressées à Abdelmadjid Tebboune en décembre et en février sont restées sans réponse.
2: Julien Coquel-Rohem pour le journal sur RFI. Merci Julien. 9h15 à Paris.
3: Et vous êtes de retour sur les ondes de Radio Grille Ouverte. Nous, on repart en musique avec un morceau de Section Maloya. C'est Bal Balalou. Juste après, vous allez retrouver la chronique Richesse géologique du Gard, une chronique proposée par Didi Nectou qui concerne aujourd'hui la Doline du Luc. À 10h, l'émission Occitane, Père Caïri, Père Cantoun avec Alain Bourras et Marinette Mazoyer. Et à 11h, un autre journal de Radio France Internationale suivi de l'émission Tant qu'il y aura des femmes. On vous souhaite une bonne écoute et une bonne journée.

0: Bonjour Didier.
1: Bonjour.
0: Où nous emmènes-tu aujourd'hui ?
1: Oh là, je me demande si je vous emmène pas au bout du monde là aujourd'hui, parce que on va d'abord aller au Keilar. Le Keilar, c'est pas le bout du monde quand même, hein. Mais on va ensuite prendre la D142 et on va aller en direction du Crau et on va aller jusqu'à un lieu-dit qui s'appelle le Luc. Et au Luc bas, on va continuer tout droit sur une piste et on va découvrir un champ au bout de cette piste. Mais il ne s'agit pas de n'importe quel champ.
0: Qu'est-ce qu'il y a à découvrir dans ce lieu ?
1: Alors, ce lieu qui, donc, comme je le disais, est un champ plat, à peu près de 150 mètres de long sur 100 mètres de large, c'est un ensemble qui appartient aux causes de campestre. Et ce qui est intéressant, c'est le fond de ce champ plat, le fond de cette dépression, qui se situe à une trentaine de mètres en dessous de la surface du causse, et on est à l'altitude de 669 mètres à peu près, hein. Voilà. Et ce point bas, il nous intéresse.
0: Et quel événement géologique ce lieu évoque-t-il ?
1: Voilà, c'est justement la question. En fait, il s'agit d'une doline. Alors, qu'est-ce que c'est une doline ? Eh bien, c'est tout simplement un endroit, là on est sur des terrains calcaires, et le calcaire se dissout, et il y a des endroits où il y a comme ça des dépressions presque circulaires qui se font et qui sont des poches de dissolution, en quelque sorte. Et c'est ça qui nous intéresse, parce que cette poche de dissolution, elle fait un creux dans le relief et elle va pouvoir piéger des choses. C'est là où les argiles vont s'accumuler. Mais là, spécifiquement dans cette doline karstifiée hein, du causse, il y a des formations géologiques qui nous intéressent parce qu'elles sont les témoins uniques de ce qui s'est passé à une période de la fin du secondaire à la période crétacée. Là, ce causse, c'est du jurassique, c'est du calcaire jurassique. Donc, on peut se dire, après tout, il n'y a rien au-dessus. Donc, depuis la fin du jurassique, la mer s'est retirée et n'est jamais revenue, puisqu'on n'a pas de traces. Eh oui, mais si on va dans la doline du Luc, on a des traces de ce qui s'est passé. On a trouvé au fond de cette doline des sédiments du Crétacé supérieur de 90 millions d'années, de 70 millions d'années. Et ceux-là, ils sont là, ils sont coincés, ils ont été protégés de l'érosion et ils témoignent. Il témoigne du fait qu'il s'est passé des choses après la disparition de la mer du Jurassique. Et ça, ça intéresse beaucoup les géologues pour comprendre l'histoire de la région. Donc, on va trouver des choses un peu marines, mais surtout des dépôts fluvio-lacustres, presque littoraux. Et ça, ça nous intéresse parce que ça nous dit qu'il y a 90 millions d'années, la mer n'était pas si loin et qu'elle a même provoqué des dépôts qui se sont retrouvés coincés à cet endroit-là. Alors, je ne vais pas rentrer plus dans le détail de ces formations, mais c'est en ça que ce grand champ plat du Luc nous intéresse, nous les géologues, et nous parle de l'histoire géologique de la région.
0: Tu aurais une anecdote en guise de conclusion ?
1: Oui, dans ce causse de campestre, qui est un peu un monde à part quand même, il y a ce village dit de campestre et Luc. Il y a les deux villages qui sont associés. On est dans la zone des causses et des Cévennes. Donc, jusqu'à la fin du 19e siècle, il y avait de l'agro-pastoralisme. Et du coup, on faisait du fromage. Et à un moment donné, ce fromage du Luc ou du causse de campestre a été assez célèbre puisqu'il remporte même une médaille d'or en 1884 à Paris, hein, au salon agricole, j'imagine. Mais ils vont être pénalisés par le fait qu'il y a peu de voies de communication. Donc, ça ne va pas trop se développer, alors que pas très loin de là, il y a les caves de Roquefort qui vont connaître un succès qui perdure jusqu'à aujourd'hui. Donc, on aurait pu avoir le Luc ou le campestre et en fait, c'est resté une production locale, malheureusement.
0: Merci Didier.
1: Au revoir.
0: Au revoir.

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2: Vous écoutez RGO 88.2 et il est 10h. Et comme tous les mardis à 10h, on parle occitan avec l'émission Per Keir et Per Cantoun de Alain Bourras. Et on vous souhaite une très bonne écoute.

C'est une énorme émission aussi, Tan, Radio Grise, Casio du Berto, à Alès, au 88.12, dans l'Ambourast. 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

dans les pays occupés. 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

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C'est le bevier des forts, le café, des forts et sel sucré. À cet âge, sur le banc des fustes, l'esquine piégea dans la muraille de l'Oustal. Un peyre de cistres sans reboucage et sans gaire d'acout apparaît. Fin final, n'era pas un mari de besogne la cafetière électrique. Le pantail faisait pas que de cambiare de lion. Cambiavo de support en baie. Se staccavo pas mal à la sbranchionnette qui engoulissait la flamme fuligaude. 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
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Il y a d'autres mots pour dire quoi. 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Alors, est-ce que tant qu'il commaille, et puis il tournerait. Que c'est Martino de Peyre, la regrettade Martino de Peyre, qui cante la sfialaire.

Bon, mais on en continue. 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

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Et le danger, avec ce qu'on presse, qui va y être la guerre, n'en sortit sympa. La guerre. 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Le Trièves, véritablement, alors les de l'Occitanie, dit le département actuellement de l'Isère, et le sud de l'Isère, et la ville principale, c'est Dismes, et on te sépare. Ou normalement, qu'est-ce dit la zone de Lusitanie.

0: 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Alors, des souleu, c'est pas du soleil, hein, qui des souleu, c'est-à-dire de. Comment dire, la manque du dégoût. Je crois qu'il faut dire en français. Un caromai qui est d'Akeouté. La moulinette n'existait pas, mais que les aisines, les outils qu'appellent ou vieilles des mesclés jaillés. 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Et le taillon des rabots et des navets, à peine aplati, mais le pied long restait quasi entier, à gros, des gros morceaux, quoi, dit la soupière. 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Alors, c'est pas à la soupe, mais semble à qui que se faisait à Saint-Estève, comment dire, que, dans les accords qui venaient de l'Égypte. 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Basso, revenez à notre dîner, pour commander chaque jour y avait la soupe. Ça y est venu à l'idée des restes à l'époque des Fairet. Un repas, c'est la soupe, même à une grosse de l'estiu. À contre, tape une trau, se disait. La soupe fait grandir. Si manges pas ta soupe, restaras nané. La soupe fait l'homme. Et un moulou d'autre qui bonne raison pour faire manger la soupe, ils en font. Que c'est ça rien souvent pas ça. À l'école, les maîtresses se la préparaient et la servaient pour 500, comment dire, 600 d'avance, guère en aquelle que, comme nous autres venions, des masses et des amis, c'est-à-dire amours, quelque peu à l'uncha dans le village. Bon, alors, si vous laisse comme Paolo, avec l'histoire des soupes, il tournerait une coque, le coque évêque, reprendrait un peu encore. Et donc, la soupe de Gabriel Valla. Alors, vous savez, ce n'est pas la soupe que tourner ou tourner dire, que, avec que vous pouvez imaginer, de l'ortoulaille d'un roman de Giorgi Peladai, qui se dit que l'on fait, comment dire, les légumes, les liens de l'orte. Bon, mais écoutant, on a accabaré l'émission pour questé corps, on écoutant alors le Nadal, d'accord, c'est Nadal, vous avez, vous merci de m'avoir écouté un coup de maille, si vous laissez tourner l'émission, tourner un baisse le 10 jours après le premier jour, et un baisse sur Internet, et merci et à l'écoute que veille.
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0: 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Dans vos oreilles, c'était un morceau de Stuff. C'est le titre Axlot. Tout de suite, vous allez retrouver le journal de Radio France Internationale pour ses 10 minutes d'infos. Ça sera suivi de l'émission Protestante tant qu'il y aura des femmes. Et à midi, un agenda et la chronique Richesse géologique du Gard. On vous souhaite une bonne écoute et une bonne journée à toutes et à tous.
1: La guerre au Moyen-Orient, les Émirats arabes unis ont été visés par 4 missiles de croisière lancés depuis l'Iran. On le voit, la tension reste très vive dans la région et l'Iran dit ne même pas avoir commencé son bras de fer avec les États-Unis. En Arménie, Emmanuel Macron réaffirme un lien singulier entre Paris et Erevan. Pour sa première visite d'État dans le pays, le président français assume une relation à part. Un accord stratégique doit consolider la coopération entre les deux États. Au Sénégal, Bassirou Diomaye Faye affirme son autorité en limogeant son porte-parole. Le départ d'Ousseynou Ouli, figure historique du PASTEF, marque un tournant. Enfin en France, l'Agence nationale du médicament frappe fort contre le géant des traitements anti-obésité. La NSM inflige près de 2 millions d'euros d'amende à Novo Nordisk et Eli Lilly. L'autorité leur reproche d'avoir promu des médicaments soumis à prescription obligatoire. Le cessez-le-feu en vigueur depuis moins d'un mois a donc été fragilisé hier par l'opération lancée par Donald Trump pour débloquer le détroit d'Ormuz. Les Émirats arabes unis ont notamment essuyé la riposte iranienne. Le pays a annoncé avoir été visé par 4 missiles de croisière lancés depuis l'Iran. Ces attaques sont les premières visant des installations civiles dans un pays du Golfe depuis l'entrée en vigueur, le 8 avril dernier, d'un cessez-le-feu entre Téhéran et Washington. L'influent président du Parlement iranien prévient que son pays n'a même pas encore commencé son bras de fer avec les États-Unis au lendemain de ses accrochages dans le détroit d'Ormuz. On retrouve à Téhéran Siavosh Ghazi.
2: Abbas Al-Archi a déclaré sur le réseau X que les événements du détroit d'Ormuz montrent qu'une crise politique n'a pas de solution militaire. Grâce au Pakistan, les négociations avancent. Les États-Unis doivent être vigilants pour ne pas tomber de nouveau dans un piège tendu par les pays malveillants, tout comme les Émirats arabes unis. Le responsable politique des gardiens de la révolution a ajouté de son côté que le passage par le détroit d'Ormuz se fera seulement avec l'autorisation des gardiens. Dans la soirée, l'Iran a lancé une série d'attaques contre les Émirats, accusé de faire le jeu d'Israël dans la région, notamment contre les ports de Jabal Ali et Al-Fujairah. Les gardiens de la révolution ont affirmé que les Émirats étaient désormais encerclés et que la zone sous contrôle des gardiens de la révolution s'étendait désormais jusqu'à la partie est des Émirats, ce qui signifie que les Émirats arabes unis n'ont pas l'autorisation d'exporter du pétrole depuis le port d'Al-Fujairah sans l'autorisation de l'Iran. Téhéran a également démenti la destruction de 6 bateaux rapides des gardiens, comme cela a été dit par les Américains, en affirmant qu'en fait 2 bateaux de pêche avaient été détruits avec la mort de 5 civils. Siavosh Ghazi, Téhéran RFI.
1: Et les appels à la désescalade dans le Golfe se multiplient après ces accrochages irano-américains autour du stratégique détroit d'Ormuz. Emmanuel Macron dénonce les frappes iraniennes inacceptables contre les Émirats arabes unis. Le Premier ministre britannique Keir Starmer appelle Téhéran à s'engager véritablement dans des négociations pour une solution diplomatique à long terme. L'Organisation mondiale de la santé déclare que 2 cas d'antivirus ont été confirmés, un de plus qu'auparavant, sur le bateau de croisière néerlandais bloqué au Cap-Vert. L'OMS fait état de 5 autres suspectés en lien avec le foyer Odesley. Une 3e personne à bord présente désormais des symptômes, ce qui porte à 3 le nombre de cas qui ont signalé par une forte fièvre ou des symptômes gastro-intestinaux. Ils restent à bord, précise l'OMS. Emmanuel Macron continue aujourd'hui sa visite d'État en Arménie en se rendant au mémorial des victimes du génocide arménien et dans la ville de Gyumri.

0: Fond et une connivence.
1: L'imaginaire français a toujours été arménophile parce que c'était le combat d'une civilisation qui, des Perses au tsar de Russie jusqu'à l'Union soviétique, était comme soumise à une fatalité, celle des dominations, mais ne s'y laissait jamais faire.
0: Des raisons qui expliquent pourquoi la France est si proche de l'Arménie et s'enorgueillit, le chef de l'État a toujours été là pour elle dans les moments difficiles face au terrible tremblement de terre de 1988 à Gyumri où il se rend aujourd'hui.
1: La France s'était tout entière mobilisée.
0: Ou dans la guerre contre l'Azerbaïdjan, la France qui a aussi décidé de commémorer la mémoire des victimes du génocide arménien tous les 24 avril. En se rendant en Arménie, Emmanuel Macron pense aussi à l'avenir. Les deux États doivent signer un partenariat stratégique pour consolider leurs liens et le président français espère bien profiter de la prospérité et de la croissance arménienne. D'un bain de foule à son arrivée à Yerevan au dîner d'État au cours duquel le président arménien s'est mis au piano pour jouer les feuilles mortes, la visite a été placée sous le signe de la convivialité. Valérie Gass, Yerevan, RFI.
2: Des frappes russes sur deux régions d'Ukraine ont fait au moins 6 morts, dont des secouristes et des dizaines de blessés, ont indiqué aujourd'hui les autorités. Le président Zelensky dénonce le cynisme absolu de Moscou avant la trêve décrétée pour les commémorations en Russie de la victoire de 45. La Russie a effectivement annoncé un cessez-le-feu unilatéral avec l'Ukraine les 8 et 9 mai pour les commémorations de cette victoire et a menacé de lancer une frappe massive de missiles sur Kiev si l'Ukraine le violait. Au Sénégal, serait-ce le signe d'une reprise en main par le chef de l'État Bassirou Diomaye Faye, 2 jours après un entretien fleuve avec la presse sénégalaise au cours duquel le chef de l'État a rappelé son pouvoir de remercier son premier ministre Ousmane Sonko s'il devait ne plus lui faire confiance et évoquer ses points de divergence avec le PASTEF au pouvoir. Bassirou Diomaye Faye a limogé le porte-parole de la présidence Ousmane Sonko, militant de la première heure du PASTEF, pour le remplacer par Abdoulaye Tine, avocat et coordonnateur de la coalition. À Dakar, les explications de Léa Lisa Vastorov.
3: Sur les réseaux sociaux, les réactions des militants du PASTEF ne se sont pas faites attendre. Choqués pour certains de voir Ousmane Ouli, ce fidèle militant de la première heure, aux côtés de Bassirou Diomaye Faye et d'Ousmane Sonko, lors de leur sortie de prison en mars 2024, remerciés. La dépastéfisation de l'État commence, commente un militant, tandis que d'autres parlent de ménage à la tête de l'État. C'est aussi l'analyse d'Alioune Tine, militant des droits humains et défenseur de la candidature d'Ousmane Sonko en 2024, qui voit dans ce limogeage le premier acte du divorce institutionnel entre les deux têtes de l'exécutif. Diomaye Moy Sonko, Diomaye Sey Sonko en Wolof, ce slogan de la présidentielle est mort, assure Alioune Tine. En nommant comme nouveau porte-parole de la présidence Abdoulaye Tine, un avocat qui n'a rien à voir avec le PASTEF, lui-même à la tête d'un petit parti, membre de la coalition Diomaye Président, le chef de l'État rassemble autour de lui des fidèles, assure le journaliste et analyste Hassan Samb, comme pour mieux se préparer à la guerre politique qui l'attend. Léa Lisa Vesterhoff, Dakar, RFI.
2: Christophe Glaize, détenu en Algérie depuis juin 2025, renonce à son pourvoi en cassation pour espérer la grâce du président Tebboune. C'est ce qu'annonce sur France Inter ce matin la mère et le beau-père du journaliste français détenu en Algérie. En France, l'Agence nationale du médicament, l'ANSM, sanctionne à hauteur de 2 millions d'euros les deux principaux fabricants mondiaux de traitements contre l'obésité. L'autorité de régulation accuse les sociétés Novo Nordisk et Eli Lilly d'avoir fait de la publicité pour des médicaments à prescription obligatoire, ce qui est complètement interdit. Tanita Fallet.
4: Des traitements pourtant disponibles uniquement sur prescription médicale et faire la promotion de ce type de médicaments en France est interdit. Eli Lilly est sanctionné à hauteur de 108 766 euros pour une campagne d'avril 2025 diffusée notamment dans le métro parisien avec pour message « l'obésité, c'est un truc de malade ». La société danoise Novo Nordisk, elle, écope d'une sanction beaucoup plus lourde de 1,78 million d'euros dans le viseur du gendarme français du médicament des diffusions depuis octobre 2025, notamment sur les réseaux sociaux, de messages sur la perte de poids et des vidéos redirigeant sur un site mettant en avant des informations sur l'obésité et ses traitements médicamenteux. La NSM estime que les entreprises ont, par ces messages, induit en erreur les publics. L'autorité rappelle également le contexte grandissant de mésusage de ces traitements, présentés depuis quelques années comme un moyen de perdre du poids à des fins esthétiques. De leur côté, les deux entreprises ont assuré à l'agence France Presse que ces campagnes s'inscrivaient simplement dans le cadre de prévention sanitaire.
2: Et puis un rendez-vous important aujourd'hui avec la révélation des noms des finalistes du prix Marc Vivien Foé, le trophée du meilleur joueur africain.

de Ligue 1 remis par RFI et France 24. Pour l'instant, ils sont 11 sur la ligne de départ. Vous pouvez d'ailleurs tous retrouver leur portrait sur RFI.fr. Ils ne seront plus que 3 ce soir. L'identité des 3 finalistes sera révélée à 16h10 en temps universel dans l'émission Radio Foot International. D'ici l'heure 11h10 à Paris, passez une excellente journée en notre compagnie. Tout de suite, priorité santé avec Caroline Paré.

0: Bonjour, chères auditrices et auditeurs de Radio Grille Ouverte. Comme tous les premiers mardis du mois, vous avez la chance d'écouter Tant qu'il y aura des femmes. Et ce mardi, nous avons avec Christine Zanella.
1: Bonjour.
0: Nous recevons Carole Isa. Bonjour, Carole.
2: Bonjour.
0: Donc, tout de suite, Carole, je vous dis, elle est conservatrice des musées de l'Aglo, d'Alès.
2: C'est ça.
0: De l'Aglo, hein. Que je ne dise pas de bêtises. Est-ce que vous pouvez vous présenter pour tous ceux qui ne vous connaissent pas? Il doit en rester encore quelques-uns.
2: Ah, vous croyez? Au bout de 15 ans. Alors, donc je suis conservatrice et directrice des trois musées de l'agglomération. Le musée du Colombier, le musée bibliothèque Pierre-André Benoît, qui sont tous les deux situés à Alès, et Maison Rouge, musée des Vallées-Sévenoles, qui est installé à Saint-Jean-du-Gard. Voilà, je suis arrivée en 2011 à ce poste et ça va donc faire 15 ans dans quelques jours que j'occupe cette fonction.
0: Bravo, félicitations. Comment devient-on conservatrice? C'est-à-dire, quel est votre cursus déjà scolaire, de formation? Si toutefois des auditrices ou des auditeurs avaient envie de faire ce métier, peut-être au fil de la découverte du métier de conservateur, conservatrice plutôt, ils auront des idées, mais là, comment le devient-on?
2: Alors, après, le parcours universitaire, ça peut être des études d'histoire, d'histoire de l'art, de littérature. Moi, j'ai eu un parcours en lettres modernes et puis ensuite en histoire de l'art. Et je suis passée pour préparer le concours par l'école du Louvre. Et ensuite, donc, j'ai passé le concours de conservateur. Donc, c'est un concours qui a lieu tous les ans. Et il y a alors beaucoup d'aspirants et peu d'élus, malheureusement. Donc c'est souvent un concours qu'il faut, avoir la persévérance de retenter plusieurs fois. Et une fois qu'on est rentré donc, à l'Institut National du Patrimoine, qui est à Paris, on est formé pendant 18 mois, avec des cours théoriques et des stages pratiques. Et ensuite, on cherche un poste quand on est en territorial comme moi, ou alors on est nommé à un poste pour les conservateurs d'État.
0: D'accord. C'est-à-dire qu'il y a deux voies territoriale, une voie territoriale et une voie d'État.
2: C'est ça.
0: Et comment ça se passe enfin,
2: Alors, c'est en fonction des notes au concours,
0: d'accord.
2: Très simplement. Donc, généralement, ceux qui arrivent premiers choisissent les musées d'État parce qu'ils sont plus prestigieux. Même si certains choisissent d'emblée les musées territoriaux parce qu'ils ont plus une vocation à être en région, comme on dit.
0: Ouais.
2: Voilà. Et puis, il y a beaucoup de conservateurs du patrimoine en général. C'est 5 spécialités différentes de mémoire. Donc, les archives, les monuments historiques, l'inventaire, l'archéologie et les musées. C'est possible que j'en oublie une. Oui, PSTN, patrimoine scientifique, technique et naturel. Et donc, voilà. Donc, on peut être conservateur, pas forcément que de musées. On peut être conservateur de l'inventaire ou des monuments historiques,
0: d'accord,
2: par exemple. Et moi, musée, c'était ma vocation, et donc j'avais choisi cette filière-là, et donc j'ai eu le concours fin 2008, et j'ai intégré l'Institut National du Patrimoine en 2009 dans la promotion Claude Lévi-Strauss.
0: Ah oui, parce que chaque promotion a...
2: On choisit un nom, et je me permets de le souligner, parce qu'à l'époque, Claude Lévi-Strauss était encore en vie, et j'avais porté sur les fonds baptismaux, le nom, parce que j'étais moi-même américaniste, donc spécialiste des cultures amérindiennes, et ça, d'accord, me paraissait essentiel d'avoir un anthropologue, et qui plus est, qui était encore en vie, parce que souvent on trouve des noms de personnes qui sont décédées depuis plusieurs décennies. Et donc, voilà.
0: Qu'on met dans les musées.
2: Ou pas.
1: Comment vous êtes arrivée à Alès, Carole, après avoir réussi le concours? Ça a été un choix ou c'est parce qu'il y avait un poste libre?
2: Alors, c'est parce qu'il y avait un poste libre, effectivement. Puisqu'en fait, quand on est donc conservateur à l'État, on est nommé dans un musée. C'est comme les enseignants, mais il n'y a pas forcément le choix pour le premier poste. Donc, on est sûr d'avoir un poste, mais on ne choisit pas le lieu d'affectation. En revanche, en territorial, on a le choix de la collectivité pour laquelle on postule. Donc, c'est comme dans le privé, en fait, hein. On fait une lettre de motivation, on répond à un appel en candidature, on est reçu en jury, en entretien. Et puis on est pris ou pas, donc il y a de la concurrence et voilà. Et j'avais postulé à plusieurs postes et c'est Alès que j'ai eu. Je connaissais la région parce que j'étais venue en vacances enfant à Valrogue, à Vézénobre. Voilà, je connaissais un petit peu le secteur, mais je n'ai pas d'attache particulière. Donc non, je ne suis pas sévenole.
1: Bon, ce n'est pas un défaut essentiel non plus.
2: Non.
1: Est-ce que vous pouvez nous décrire ces trois musées, quelles sont les spécificités de ces trois musées, qui sont très différents les uns des autres? Oui. Et comment on trouve une cohérence pour diriger les trois?
2: Alors, peut-être plus qu'une cohérence, est-ce qu'on ne trouve pas une complémentarité? C'est peut-être ça qui nous anime dans l'équipe. Donc déjà, ce qu'il faut se dire, c'est que je ne suis pas toute seule. Nous sommes en tout 30 pour les trois musées. Donc il y a évidemment des agents d'accueil, des personnes administratives, des personnes à la technique, des personnes à la conservation. Et donc nous avons le musée du Colombier, qui est un musée d'archéologie et de beaux-arts. Donc on a des objets qui racontent, on va dire, du paléolithique jusqu'au Moyen-Âge. Il y en a assez peu, mais de cette période-là. Mais voilà, avec des objets variés, hein, en pierre, en métal, en verre. Et ensuite, des peintures, quelques sculptures et des dessins, des arts graphiques, jusqu'au XXe siècle. Et puis, le musée-bibliothèque donc Pierre-André Benoît, qui a été créé en 1986, il a ouvert en 1989, c'est la collection d'un homme, donc Pab, qui a donné sa collection à sa ville natale. Collection de peintures et d'arts graphiques essentiellement, puisqu'il a donné tous les livres qu'il avait faits à la Bibliothèque nationale de France, et nous avons plusieurs dépôts. Et enfin, Maison Rouge, musée des vallées Cévenoles, qui raconte la vie en Cévennes depuis le XVIIIe siècle jusqu'après la Seconde Guerre mondiale, avec là encore des objets très variés. Ça peut être à la fois du mobilier domestique, donc toutes sortes de choses que l'on trouve dans un habitat d'époque. Et on a aussi toute une partie sur la filature, puisqu'on est dans une ancienne filature de soie. Donc il y a tout un volet qui parle de l'industrie et donc de la sériciculture en Cévennes.
0: Comment vous récupérez les objets qui sont exposés dans les musées? Est-ce que c'est... Par quel enchantement arrive-t-il dans un musée?
2: On peut récupérer des objets par différentes manières, différentes voies. Soit on peut les acheter, donc dans des galeries d'art. Là, je pense plutôt aux œuvres d'art, mais aussi auprès de personnes privées qui voudraient vendre, se dessaisir d'un objet, d'une peinture. On peut aussi compter, et on compte beaucoup actuellement sur la philanthropie, la générosité des gens qui ont une œuvre d'art et qui ont envie finalement, par générosité, par souci de partage, de proposer ça à un musée. Et puis on peut avoir parfois des legs aussi, donc c'est toujours dans l'esprit du don, hein, mais donc c'est les gens après leur mort finalement, qu'est-ce que cela va devenir, ils préfèrent le donner à un musée. Donc voilà, on peut effectivement envisager plusieurs manières de... On peut aussi avoir des collectes pour tout ce qui est archéologie, c'est par exemple lors de fouilles qu'on va récupérer des objets, des fouilles qui vont sortir de terre, sachant que c'est un statut bien particulier puisque les objets appartiennent pour moitié aux propriétaires du terrain. Et puis donc pour moitié aux découvreurs. Donc voilà, tout ça est un petit peu plus compliqué. Il peut y avoir aussi des collectes, par exemple dans le cadre de l'ethnologie, on peut faire des enquêtes collectes auprès de... Alors soit, bon, nous c'est Maison Rouge, c'est les Cévennes qui nous intéressent, donc ça serait sur le territoire cévenol, mais pour des musées qui s'occupent de l'Afrique, l'Océanie ou ailleurs, voilà, vous avez des collectes. Ce qui est de plus en plus compliqué, hein, puisque aujourd'hui, les territoires lointains qui, généralement maintenant, gardent les collections sur place, donc on ne parle pas des spoliations.
0: À les récupérer.
2: Voilà, on cherche à les récupérer. De toute façon, c'est tout à fait. C'est tout à fait dans l'air du temps. Sachant que c'est intéressant ce que vous dites, parce qu'un objet, quand il est rentré dans une collection publique, il devient inaliénable, c'est-à-dire qu'il ne peut plus en ressortir.
0: Ah oui ?
2: Oui, c'est le plus haut degré de protection. En France, pour D'accord. un objet. C'est une spécificité française, dans d'autres pays aussi, mais par exemple, quand on voit certains musées comme Détroit aux États-Unis qui ont vendu des collections pour renflouer les caisses de la municipalité, ça, c'est absolument impossible en France. On D'accord. ne peut pas vendre un Picasso pour pouvoir construire une nouvelle école. C'est pas comme ça que ça marche. Les œuvres restent dans les musées pour l'éternité.
0: En même temps, c'est rassurant.
2: Oui. Oui, bien, alors, donc, quand on acquiert une œuvre, il faut savoir que c'est quelque chose de collégial, on ne le fait pas tout seul. On passe devant une commission à la Direction régionale des affaires culturelles, donc dans notre jargon, c'est la DRAC. La nôtre se situe à Montpellier. Il y en a une à Toulouse aussi, hein, pour l'Occitanie. Et donc, on présente le projet, on explique pourquoi c'est important que cet objet en particulier rentre dans les collections.
0: Ouais, d'accord.
2: Et donc, il y a un vote et on a la réponse, c'est un peu comme le permis quelques semaines après. Et voilà.
0: Et peut-être, je ne sais pas si vous avez la réponse, mais les objets qui ont été spoliés pendant les guerres et pendant toutes les invasions, les différentes invasions des pays africains, et qui maintenant les réclament, qu'en est-il ?
2: Alors, la question est très clair pour tout ce qui est spoliation pendant la Seconde Guerre mondiale. Là, en fait, les biens, à partir du moment où la personne peut justifier que la famille en était bien propriétaire, donc il faut des archives, des photos, etc., les biens sont rendus. Donc là, ils sont aliénés. Il faut savoir que toutes ces œuvres-là, généralement, portent un tampon à l'arrière. Elles sont marquées MNR, Musées Nationaux Réservés. D'accord. Et donc, en fait, les musées sont dépositaires de ces œuvres-là, mais elles ne leur appartiennent pas. Elles appartiennent toujours aux familles, en attendant qu'un survivant... Alors, plus on avance dans le temps, plus c'est compliqué, parce que, évidemment, il faut prouver la... Voilà, et pour ce qui est des objets alors qui ont été spoliés lors de la colonisation... Parlons très, très ouvertement. Hein. Quelle que soit l'époque, vous avez par exemple la Grèce qui revendique les frises du Parthénon. Ils ont même créé un musée qui attend les frises. Là, du coup, c'est des tractations qui sont politiques. En France, on a rendu des têtes maoris en Nouvelle-Zélande. On a rendu des pièces au Bénin. Voilà, donc si les pays qui demandent la restitution sont en capacité d'accueillir ces objets, de les mettre en valeur... dans le respect des normes internationales de conservation, donc il y a quand même tout. Voilà. Il y a une possibilité, effectivement, d'aliéner D'accord. les objets et de les rendre.
0: D'accord. C'est pas seulement. Enfin, je veux dire, on s'assure qu'elles auront une place réservée, dédiée.
2: Oui. Après, c'est aussi des questions politiques de réclamer souvent pour faire plaisir à des communautés autochtones. Ce qu'il faut se dire, c'est que c'est important de rendre, effectivement, quand ça a été spolié et ouvertement. Après, il ne faudrait pas tomber dans l'écueil de se dire que pour voir des pièces du Bénin, il faut absolument aller au Bénin. Pour voir des pièces thaïlandaises, il faut aller en Thaïlande. Et pour voir des pièces... Enfin, on est aussi très heureux qu'il y ait des choses françaises qui soient dans tous les musées du monde. Donc, c'est aussi intéressant qu'il y ait une diversité des collections. Mais vous avez tout à fait raison, la manière dont elles sont entrées, il faut que ça soit une manière, ce qu'on appelle correcte, décente et propre. Et si ça ne l'est pas, il faut effectivement envisager une restitution.
0: Oui.
1: Carolisa, qu'est-ce qui est le plus passionnant pour vous dans ce métier? Qu'est-ce qui vous fait vibrer au quotidien?
2: Alors, ce qui me fait vibrer au quotidien, c'est justement ma mission, que je pense est très noble, de devoir conserver le patrimoine, le partager avec les gens d'aujourd'hui et le transmettre en le protégeant et en le conservant du mieux que l'on peut, toute l'équipe, pour les générations futures. Et c'est ça qui m'anime, à la fois aussi donc, des projets d'exposition, mais pas que, parce que ça c'est quelque chose qui est quand même assez éphémère, qui revient régulièrement, mais aussi par des projets plus de fonds, que ce soit les restaurations, les acquisitions. Je vous avoue que quand j'ai préempté en salle des ventes des œuvres d'art, c'était en 2015, j'en garde un souvenir ému, et si je devais dire ce dont je suis le plus fier de ces 15 dernières années, je retiendrai principalement des enrichissements, des acquisitions effectivement qu'on a pu faire, et puis de très beaux projets effectivement avec différents partenaires, que ça soit les scolaires, on reçoit des milliers de scolaires tous les ans, donc voilà, je crois qu'il y a tout ce qui est éducation artistique et patrimoniale qui m'anime.
0: On va faire une petite pause musicale. Vous nous avez proposé une musique qui est confidentielle de Jean-Jacques Goldman, et nous reprendrons notre conversation juste après.

0: Bonjour, vous êtes toujours sur Radio Grille Ouverte, l'émission Tant qu'il y aura des femmes. Et nous sommes aujourd'hui en compagnie de Carole Isa, conservatrice des musées d'Alès Agglomération. Alors Carole, vous nous avez dit que ce qui vous faisait vibrer dans votre métier, c'était la conservation des objets précieux que les musées recèlent. Mais votre travail, c'est aussi d'organiser des expositions. Et là, il y en a une qui vient d'être... inaugurée la semaine dernière, qui est consacrée à un illustre inconnu, enfin, qui peut-être est connu de certains, mais en tout cas du grand public très méconnu, un certain Iliazde, qui est un géorgien que vous nommez comme étant, que vous qualifiez de poète architecte du livre. Est-ce que vous pouvez nous en dire un peu plus sur cette expo qui est donc au musée PAB à Alès ?
1: Oui, alors ce qui est intéressant dans le choix d'Iliazde, donc Ilias Danevitch, mais il avait un nom un peu compliqué, donc il l'a quelque part francisé avec ce pseudonyme quand il arrive en 1921 en France. Il vient donc du Caucase. Il a créé des livres d'artistes, et tout comme Pierre-André Benoît. Donc on est là sur quelque part une exposition comparatiste où on va pouvoir exercer notre regard et faire des comparaisons et un peu le jeu des sept différences avec ce qu'on voit d'habitude autour de Pierre-André Benoît, sachant que Iliazde a collaboré avec de grands artistes qui sont les mêmes que ceux que nous avons dans la collection, Survage, Brienne, Picasso, Braque, bref, et d'autres, vous verrez, Max Ernst notamment, une très belle salle sur Max Ernst. Et donc, on met en valeur le travail d'un typographe. Donc la typographie, c'est l'art d'agencer les lettres et de les imprimer ensuite. Et en fait, c'est tout un travail, c'est toute une subtilité, une recherche qu'il faut arriver à appréhender. Et c'est vrai que c'est une exposition exigeante, un peu pointue, mais je conseille à tous les auditeurs de réserver la visite guidée avec notre inimitable Émilie qui saura les conduire et leur décrypter les différentes vitrines et différentes salles de cette exposition.
2: Alors justement, la visite guidée, elle se déroule quel jour, à quelle heure, est-ce qu'il faut s'inscrire, comment ça se passe ?
1: Alors, nous avons tout un programme varié, parce que ce n'est pas toujours le même jour, ça dépend.
2: Il faut regarder sur Alès Agglo.
1: Il faut regarder sur le site du musée. Voilà.
2: Sur le site du musée.
1: Musée.prab.fr. Là, actuellement, on en a plutôt une par semaine, mais pendant juillet-août, on monte en puissance, parce qu'il y a aussi les touristes, donc on en a deux à trois par semaine.
2: Est-ce que la visite est gratuite, payante ? Comment ça se passe ?
1: Alors, il y a l'entrée au musée, et ensuite, la visite est à 2 euros en plus.
2: Je voulais vous demander, qui est-ce qui décide du choix des expositions ? Cet illustre inconnu qui nous vient de nulle part, pour nous, qui est néophyte. Comment vous avez pu obtenir une exposition dans un des musées de l'Agglo ?
1: Alors, pour la décision, après, moi, je fais des propositions de sujets auprès de ma direction, de mon élu à la culture, qui généralement sont toujours très enthousiastes, parce que évidemment on travaille notre propos, hein, ça ne tombe pas comme ça. Et ensuite, il faut qu'on aille auprès des différents prêteurs et qu'on leur demande le prêt de telles et telles œuvres, et on fait un agencement. C'est comme un bouquet, si vous voulez, où on va avoir 15 ou 20 sortes de fleurs. Et bien là, il va falloir aller frapper à la porte de 15 à 20 institutions et prêteurs privés et leur demander le prêt de leurs objets précieux. Faut-il encore que ces objets d'art ne soient pas présentés au même moment dans leur propre collection, qu'ils soient en état de voyager, pas trop abîmés. Enfin, voilà, il y a beaucoup de...
2: Il y a beaucoup de contraintes.
1: Oui, il y a beaucoup de contraintes. Et donc, pour préparer une exposition comme celle que l'on présente là, on a réfléchi au sujet il y a 2 ans déjà. Et depuis 18 mois, vraiment, on est dans l'orchestration. Pour vous donner une idée, une institution comme la Bibliothèque nationale de France, qui est notre plus gros prêteur, il faut envoyer au minimum 10 mois avant la date de l'exposition la demande, pour qu'ils aient le temps d'instruire le dossier, parce qu'ils sont tellement sollicités. C'est pareil avec le Centre Pompidou. Donc là, vous voyez, on a ces deux prêteurs-là. En gros, avant le début de l'exposition, un an avant, il faut déjà qu'on ait envoyé les demandes de prêt. Donc il faut déjà qu'on sache quelles œuvres on veut exposer. Donc on écrit le propos. Donc, quand je vous dis 18 mois à 2 ans avant, c'est pas délirant.
2: Et l'expo, elle dure combien de temps, en
1: Alors,
2: principe
1: En principe, ça dure 3 à 4 mois, mais celle-ci, on a joué un peu un coup de poker et on a bien fait, puisqu'ils ont tous accepté de jouer le jeu. On a doublé le temps d'exposition et à la moitié, la semaine du 20 juillet, on va tourner les pages. On a fait venir certaines œuvres en double, et donc on a les doubles dans la... Donc quand je dis en double, c'est parce que ce sont des gravures, donc ce sont des multiples, donc il existe plusieurs tirages de la même œuvre. Quand c'est une peinture, elle peut être exposée pendant des mois et des années, elle ne s'abîme pas, mais tout ce qui est sur papier est très fragile, donc les œuvres les plus fragiles vont être changées en milieu de parcours.
2: D'accord.
1: Donc quelque part, vous aurez presque deux expos en une, si vous venez avant le 20 juillet et que vous revenez après le 20 juillet, c'est toujours le même propos, les œuvres veulent dire la même chose, ce sont souvent les mêmes livres, mais on aura changé de page et donc vous ne verrez pas exactement la même chose.
2: La même chose, d'accord. Donc, ce qui veut dire, si je comprends bien ce que vous venez de nous expliquer, c'est que vous êtes déjà en train de préparer, de réfléchir à la prochaine expo.
1: Oui, évidemment. On est déjà sur la suivante, même sur les deux suivantes. Donc voilà, pour 2027, j'ai rencontré déjà un artiste et on est en train de caler un petit peu ensemble les choses. Et puis, je suis en train de travailler sur les recherches sur un autre artiste de la collection qui est décédé et il va falloir bientôt demander les prêts.
2: Et ça, c'est pour le musée PAB, qui, somme toute, me semble-t-il, est dynamique pour la ville d'Alès, puisque le musée du Colombier, il est un peu plus, on va dire, sous le boisseau, là, pour le moment. On entend un peu moins parler de lui, mais on entend aussi parler de Maison Rouge, où il se passe certains événements, mais les collections ne bougent pas trop. Puisque c'est l'histoire des vallées Cévenoles. Donc là, il n'y a pas trop de mouvement.
1: Alors, dans l'exposition permanente, il y a peu de mouvement. Effectivement, ce sont les objets qui sont présentés depuis l'ouverture. Après, il y a l'espace d'exposition temporaire, puisque Maison Rouge a la chance de disposer d'un espace spécifique pour les expositions temporaires, ce qui permet effectivement de ne pas décrocher. Comme au musée PAB, en fait, au musée PAB, il faudrait ne pas bouger normalement la collection permanente, mais... Comme c'est un bâtiment du 18e, on est contraint par la place. Si on veut faire des expositions d'envergure comme celle que l'on présente là, on est somme toute contraint de décrocher les collections permanentes pour accrocher l'exposition temporaire. Mais quand vous allez dans beaucoup de musées, finalement, on ne décroche pas. Vous allez au musée Fabre à Montpellier, vous avez les collections permanentes et un espace d'expo temporaire. Donc, en fait, le fonctionnement de Maison Rouge est un fonctionnement tout à fait normal avec une collection qui est dans une présentation permanente ou semi-permanente pendant plusieurs années et des expositions temporaires sur certains sujets précis. Et la prochaine exposition donc, commencera le 18 juin à Maison Rouge sur Samuel Bastide et la lanterne magique. Donc là, on vous laissera découvrir. C'est un tout autre univers par rapport à l'exposition dont on vient de parler sur Iliade.
0: Au musée Maison Rouge, pour attirer le chaland, pour faire venir plus de monde et qui pousse les portes du musée, vous avez une idée très originale cette année. C'est de créer un jeu à l'intérieur du musée qui s'appelle Les Aventuriers de l'Extramonde. Donc vous avez fait créer ce jeu par deux personnes créatrices de jeux. Et il est en cours, donc pendant deux ans au musée. Expliquez-nous en quoi c'est chouette d'aller au musée Maison Rouge pour jouer en famille ou entre amis.
1: Oui, on pense toujours qu'on va au musée pour apprendre des choses. Alors non, déjà, on peut venir aussi pour se délecter d'un point de vue esthétique. Et puis là, on peut venir pour jouer. Donc ce jeu, c'est en fait l'histoire d'une famille, la famille du jeune Charlie, la famille Tournemuse. Et il cherche l'élixir de soie pure parce qu'il y a un petit problème au niveau de la... création de la soie. On est parti évidemment des collections du musée. Alors on est quand même dans un tout autre univers, l'univers j'arrive pas à le prononcer parce que je suis pas... Mais en tous les cas, on a donc cette quête où chacun des membres de la famille va devoir chercher un ingrédient pour faire cet élixir. Et donc c'est un jeu collaboratif. Donc soit on peut jouer à 7 ou cette équipe, on n'est pas obligé de jouer tout seul, on peut être à plusieurs par équipe, soit on joue tout seul et on revient 7 fois. Donc on achète son pack et on peut, on peut aussi venir jouer une seule fois parce qu'on est touriste et de passage. Et ça permet en fait de parcourir tout le musée, parce que la commande était la suivante. Il faut que les gens passent dans toutes les pièces, circulent dans tout le musée, et il faut qu'il y ait des énigmes à résoudre avec les objets, avec ce que l'on voit et ce qu'on a sous les yeux. C'est pas un jeu qu'on pourrait transporter au musée PAB ou au musée du Colombier dans sa forme actuelle. Après, le concept, évidemment, c'est comme tous les jeux d'aventure de ce calibre-là. Alors, certains me disent que c'est un escape game. Alors oui, c'est comme un escape game, il y a des énigmes, mais il faut les résoudre, mais on n'est pas enfermé au musée. Donc on peut en sortir. Mais voilà, il y a cette dimension un petit peu d'aventure. Si certains veulent la pimenter avec une question de rapidité, ils le peuvent, c'est pas dans le programme initial. Et on peut vraiment choisir le niveau de complexité. Hein, donc le plus jeune, le petit Charlie, c'est pour les enfants, à partir de 8 ans. Tant que les enfants ne sont pas lecteurs, oui, 8 ans, c'est vraiment le minimum. Et après, là, on voit, hein, on a des ados qui se piquent au jeu et qui reviennent parce qu'il y a différents types d'alphabets, il y a des choses, c'est des cryptogrammes visuels, il y a plein de choses à faire. Et ça prend, alors, pour les plus expérimentés et qui sont rapides, 45 minutes jusqu'à 1h15, 1h30 par personnage.
0: Quel retour vous avez ?
1: Alors, ils sont pour le moment très positifs. La seule chose, c'est quand on a des familles avec différents âges dans une seule et même famille. Voilà, il faut faire quand même des équipes, parce que si on laisse les plus jeunes se débrouiller, un enfant de 7-8 ans va être en difficulté. Donc, il faut arriver à composer les équipes de manière, paritaire, égalitaire. Mais ça marche très, très bien et les gens sont pour le moment très contents.
2: Il dure jusqu'à quand, ce jeu ?
1: Alors, on l'a programmé pour le moment, on l'aura jusqu'en 2028.
2: D'accord, il n'est pas simplement pour les périodes de vacances.
1: Non, il a lieu tout le temps. Et comme ça, comme il y a 7 personnages, et bien des petits-enfants qui viennent juste pour les vacances scolaires chez les grands-parents à Saint-Jean-du-Gard, par exemple, et bien peuvent prendre, sont venus là au mois d'avril pour les vacances, reviendront au mois de juillet, et puis à Noël, et l'année prochaine, donc ils pourront faire les 7 personnages sur 18 mois, c'est pas un problème. Parce qu'une fois qu'ils ont leur pack, ils peuvent rentrer au musée pour faire leurs personnages quand ils veulent.
2: C'est ça qui est intéressant aussi, le fait que ça puisse continuer en dehors du temps. Très, quelquefois, les activités sont très ciblées sur des dates précises, alors que là, 28, ça fait loin.
1: Oui.
2: On a le temps d'y revenir. Peut-être 30 secondes, vous nous parlez du travail avec les scolaires, parce que je pense que notre temps est précieux.
1: Alors oui, bien sûr, nous avons une mission de médiation auprès des scolaires et auprès des jeunes publics très importante, puisque les visiteurs, mais au-delà de penser simplement musée, les citoyens de demain sont les enfants d'aujourd'hui, et que à la fois pour qu'ils aient une notion de qu'est-ce que l'art, qu'est-ce que le patrimoine, qu'est-ce que notre histoire, hein, au musée des Vallées-Sévenoles évidemment, c'est dès l'enfance qu'il faut s'habituer à venir pratiquer, si je puis dire, les musées. Et donc, nous les recevons alors en visite simple, visite et atelier, selon la demande des enseignants. Certains enseignants ont des demandes très spécifiques et on s'adapte, ou d'autres sont vraiment dans la découverte du musée. Et nous avons à la fois des médiatrices qui s'occupent des primaires, des médiatrices qui s'occupent du secondaire. Donc, on accueille les enfants à partir de 3 ans et puis jusqu'après les études même universitaires. Il y a des groupes parfois qui ont des demandes très ciblées. Donc voilà, il faut juste penser à réserver, parce qu'évidemment, un groupe, pour l'accueillir dans les meilleures conditions, il faut qu'on l'anticipe. Mais par contre, c'est absolument gratuit pour les enfants, et la visite, l'accès au musée et l'atelier.
0: Et ça représente combien de centaines ou de milliers d'enfants par an, Carole ?
1: Alors, sur le musée du Colombier et musée Pierre-André Benoît à Alès, on est entre 7 000 et 9 000 par musée.
2: Donc,
1: par musée.
2: C'est beaucoup, hein.
1: Ah oui, on en reçoit pendant la période scolaire, on en reçoit tous les jours, sauf le mercredi, hein, mais le lundi, mardi, jeudi, vendredi, plusieurs classes par jour. Et à Maison Rouge, comme on est là cette fois-ci à Saint-Jean-du-Gard, et donc il y a la question du transport qui est essentiel pour les classes, on reçoit entre 3 000 et 4 000 scolaires par an. Donc si on compte, vraiment, on arrive presque à 20 000 scolaires sur les 3 musées.
2: Avant de nous séparer, juste, je voulais vous poser la question qui tue. Est-ce qu'une femme a un rôle particulier dans la fonction que vous occupez ? Est-ce que vous vous sentez différente d'un homme dans cette position-là ? Est-ce que vous avez des relations compliquées avec vos homologues masculins ? Ou est-ce que c'est...
1: Alors, ayant toujours été une femme, dans cette vie-là en tous les cas, je ne peux pas vous dire si ça aurait été différent si j'avais été un homme. Il ne me semble pas. Et la profession aujourd'hui de conservateur est surtout occupée, je dirais, à 70 ou 80% par des femmes, ce qui n'était pas le cas évidemment il y a 50 ans. Mmh. Donc la relation avec mes homologues, c'est surtout des femmes. Donc mais avec les hommes, ça se passe très bien. Je crois qu'on a la même... la même appétence, le même goût pour défendre le patrimoine. Et non, en tant que femme, ça n'a jamais posé de problème d'exercer ce métier-là en tant que femme.
2: Merci beaucoup, Carolisa. Merci à François, qui est à la technique, le seul homme du studio. Merci, Christine, et à bientôt pour de nouvelles aventures avec Tant qu'il y aura des femmes.
0: À bientôt.

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Petit problème sur la programmation, on repart tout de suite en musique. Dans quelques instants, vous allez retrouver un agenda et la chronique Richesse géologique du Gard, une chronique proposée par Didier Nectou. 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

Bonjour à toutes et à tous, vous êtes à l'écoute de Radio Grille Ouverte 88.2 et voici l'agenda. Aujourd'hui, mardi 5 mai, comme chaque premier mardi du mois, le bar du Prolet à Alès vous invite à sa goguette, un apéro de parole. Les amoureux du verbe et de la littérature peuvent venir déclamer des textes. Les personnes choisissent un sujet ou deux, lisent un texte, une chanson, un extrait d'un livre qui leur a plu. Cela peut être un texte composé ou simplement trouvé. Cet événement est ouvert à toutes et tous et peut se préparer ou s'improviser le soir même. Un texte lu vous vaudra un verre offert. L'apéro goguette démarre à 18h30 et sera suivi à 20h par un repas collectif partagé. L'apéro goguette du Prolet d'Alès vous attend ce soir à partir de 18h30. Aujourd'hui et demain, le cratère présente l'écriture ou la vie, d'après l'œuvre de Georges Samproun, mise en scène et adaptation de Jean-Baptiste Sastre et Yamabas, au théâtre éphémère de la Prairie d'Alès. Écrire ou vivre ? Georges Samproun a attendu 50 ans avant de pouvoir mettre des mots sur les deux années passées au camp de Buchenwald. Trop douloureux, trop asphyxiant. Alors, il a choisi la vie, jusqu'au jour où les souvenirs sont revenus, insistants. Un spectacle à découvrir à partir de 16 ans, au tarif entre 9 et 22 euros, réservation et renseignements sur le site du cratère. Le cratère présente l'écriture ou la vie, d'après l'œuvre de Georges Samproun, mise en scène et adaptation de Jean-Baptiste Sastre et Yamabas. C'est à découvrir ce soir et demain à 20h30 au cratère de la Prairie à Alès. Demain, mercredi 6 mai, en partenariat avec la Verrerie d'Alès, la compagnie Les Nous vous propose un atelier récit bâti autour du quartier de Rochebelle à Alès. Venez partager votre Rochebelle, vos sons, vos souvenirs, vos lieux et fabriquer avec la compagnie une installation qui raconte le quartier autrement. Cet atelier est sur inscription auprès de la Verrerie. En partenariat avec la Verrerie d'Alès, la compagnie Les Nous vous propose un atelier récit bâti autour du quartier de Rochebelle à Alès. C'est demain de 14h à 17h. Toujours demain, mercredi 6 mai, l'école municipale d'astrologie d'Alès vous convie à une séance de planétarium au pôle culturel et scientifique de Rochebelle à Alès. Plongez-vous dans les étoiles et élargissez vos connaissances en astronomie. Deux séances vous sont proposées, l'une à 14h et la seconde à 17h. L'école municipale d'astronomie d'Alès vous convie à une séance de planétarium, c'est ce mercredi à 14h ou à 17h au pôle culturel et scientifique de Rochebelle à Alès. Une autre info ce jeudi 7 mai, la coopérative musicale de Bagnols-sur-Cèze, la MOBA, vous invite à son afterwork. Nouvel afterwork placé sous le signe de la détente et des rencontres. Une bulle temporelle dans votre semaine. On regretterait presque que ce ne soit pas jeudi plus souvent. Vous êtes tous et toutes les bienvenus à la MOBA. L'entrée est gratuite, bar et restauration prévus sur place, ouverture des portes.

de 17h jusqu'à 22h. La coopérative musicale de Bagnols-sur-Cèze, la MOBA, vous invite à son after work, c'est ce jeudi de 17h à 22h. Une dernière info, vendredi, ce vendredi 8 mai, l'association des parents d'élèves de l'école de Malataverne organise son traditionnel vide-grenier dans le parc de Malataverne. Le but est de financer le voyage scolaire annuel des enfants. Près de 130 exposants vous attendent. L'ambiance sera festive avec un concert sur les coups de 11h. Buvette avec la bière locale Céleste, grillade de saucisses et merguez fraîche du coin, pain farine 100% Lozère, crêpes pour le goûter et bonne humeur au comptoir. Accueil des visiteurs de 7h à 16h. Le vide-grenier de l'association des parents d'élèves a lieu ce vendredi de 7h à 16h au parc de Malataverne. Voilà, c'est tout pour l'agenda d'aujourd'hui. Tout de suite, vous allez retrouver la chronique Richesse géologique du Gard, une chronique proposée par Didier Nectou. On vous souhaite une bonne écoute et un bon appétit à toutes et à tous.

0: Bonjour Didier.
1: Bonjour.
0: Où nous emmènes-tu aujourd'hui ?
1: Oh là, je me demande si je vous emmène pas au bout du monde là aujourd'hui, parce que on va d'abord aller au Keilar. Le Keilar, c'est pas le bout du monde quand même, hein. On va ensuite prendre la D142 et on va aller en direction du Croc et on va aller jusqu'à un lieu dit qui s'appelle Le Luc. Et au Luc bas, on va continuer tout droit sur une piste et on va découvrir un champ au bout de cette piste. Mais il ne s'agit pas de n'importe quel champ.
0: Qu'est-ce qu'il y a à découvrir dans ce lieu ?
1: Alors, ce lieu qui, donc, comme je le disais, est un champ plat, à peu près 250 mètres de long sur 100 mètres de large, c'est un ensemble qui appartient aux causes de campestre. Et ce qui est intéressant, c'est le fond de ce champ plat, le fond de cette dépression, qui se situe à une trentaine de mètres en dessous de la surface du causse. Et on est à l'altitude de 669 mètres à peu près, hein. Voilà. Et ce point bas, il nous intéresse.
0: Et quel événement géologique ce lieu évoque-t-il ?
1: Voilà, c'est justement la question. En fait, il s'agit d'une doline. Alors, qu'est-ce que c'est une doline ? C'est tout simplement un endroit, là on est sur des terrains calcaires, et le calcaire se dissout, et il y a des endroits où il y a comme ça des dépressions presque circulaires qui se font et qui sont des poches de dissolution en quelque sorte. Et c'est ça qui nous intéresse, parce que cette poche de dissolution, elle fait un creux dans le relief et elle va pouvoir piéger des choses. C'est là où les argiles vont s'accumuler. Mais là, spécifiquement dans cette doline karstifiée, hein, du Causse, il y a des formations géologiques qui nous intéressent parce qu'elles sont les témoins uniques de ce qui s'est passé à une période de la fin du secondaire à la période crétacée. Là, ce cause, c'est du jurassique, c'est du calcaire jurassique. Donc, on peut se dire, après tout, il n'y a rien au-dessus. Donc, depuis la fin du jurassique, la mer s'est retirée et n'est jamais revenue, puisqu'on n'a pas de traces. Eh oui, mais si on va dans la doline du Luc, on a des traces de ce qui s'est passé. On a trouvé au fond de cette doline des sédiments du Crétacé supérieur de 90 millions d'années, de 70 millions d'années. Et ceux-là, ils sont là, ils sont coincés, ils ont été protégés de l'érosion et ils témoignent. Il témoigne du fait qu'il s'est passé des choses après la disparition de la mer du Jurassique. Et ça, ça intéresse beaucoup les géologues pour comprendre l'histoire de la région. Donc, on va trouver des choses un peu marines, mais surtout des dépôts fluviaux lacustres, presque littoraux. Et ça, ça nous intéresse parce que ça nous dit qu'il y a 90 millions d'années, la mer n'était pas si loin et qu'elle a même provoquer des dépôts qui se sont retrouvés coincés à cet endroit-là. Alors, je ne vais pas rentrer plus dans le détail de ces formations, mais c'est en ça que ce grand champ plat du Luc nous intéresse, nous les géologues, et nous parle de l'histoire géologique de la région.
0: Tu aurais une anecdote en guise de conclusion ?
1: Oui, dans ce cause de campestre, qui est un peu un monde à part quand même, il y a ce village dit de Campestre et Luc. Il y a les deux villages qui sont associés. On est dans la zone des Causses et des Cévennes. Donc, jusqu'à la fin du 19e siècle, il y avait de l'agro-pastoralisme. Et on faisait du fromage. Et à un moment donné, ce fromage du Luc ou du Causse de Campestre a été assez célèbre, puisqu'il remporte même une médaille d'or en 1884 à Paris. Hein, au salon agricole, j'imagine. Mais ils vont être pénalisés par le fait qu'il y a peu de voies de communication. Donc, ça ne va pas trop se développer. Alors que pas très loin de là, il y a les caves de Roquefort qui vont connaître un succès qui perdure jusqu'à aujourd'hui. Donc, on aurait pu avoir le Luc ou le Campestre. Et en fait, c'est resté une production locale, malheureusement.
0: Merci Didier.
1: Au revoir.
0: Au revoir.

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0: 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Il est 13h.
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2: Je suis tellement fatigué, j'aurais dû plus dormir hier soir.
3: Laisse-moi deviner, t'as encore joué toute la nuit ?
2: Tu commences à bien me connaître, je joue à League of Legends.
3: Encore ? Mais ça fait des années que ça existe, t'en as pas marre à force ?
2: C'est vrai que les graphismes ne changent pas, mais bon, je fais avec.
3: Pourquoi tu ne joues pas aux meilleurs jeux du moment ? Ils sont tellement bien faits, je te jure tu ne le regretteras pas. Par contre, pour ton temps de sommeil, je peux rien y faire. T'as déjà entendu parler de motion capture ?
2: J'ai déjà entendu ça quelque part, c'est quoi ? Et quel rapport avec le jeu vidéo ?
3: Tu sais quoi ? On a un peu de temps devant nous, alors je vais t'en parler. Déjà, savais-tu qu'un lien puissant existe entre le cinéma et le jeu vidéo ?
2: Oui, il y a plein de jeux qui dérivent de films. Matrix, Indiana Jones, Star Wars. L'inverse aussi, avec les films Sonic ou encore la série Pokémon.
3: En effet, je vois que tu possèdes tes classiques. Le cinéma a grandement inspiré les créateurs de jeux vidéo. Ces derniers voulant se rapprocher le plus possible des scènes de films. On a eu droit à plusieurs années d'évolution technologique. Cela a commencé en 79, où les premiers jeux basés sur des films sont apparus. La première adaptation officielle, c'est Star Trek The Motion Picture, qui reprend la série emblématique de Gene Roddenberry.
2: Et pour reproduire des scènes du film, j'imagine qu'ils ont utilisé la motion capture ?
3: Non, non, pas encore. Ce jeu reprenait juste l'univers de la série. Nous en sommes encore à la naissance de ce qui deviendra le 10e art. De plus, la motion capture n'existait pas encore à ce moment-là. Dans les années 80, des chercheurs effectuent des tests pour créer la technologie à des fins militaires et médicales. En parallèle, les jeux vidéo en full motion vidéo, dit jeu FMV, voient le jour. C'est des jeux vidéo qui utilisent des enregistrements, généralement tirés directement des films. Un bon compromis lorsqu'on voit la technologie de l'époque, au moins on pouvait être sûr que les graphismes étaient réalistes. Le premier jeu de la sorte est sorti en 83 dans les salles d'arcade.
2: Mais s'il y a des enregistrements vidéo, ça veut dire que tu ne joues pas ? Tu regardes juste un film ? Autant aller au cinéma alors ?
3: Mais non, selon tes actions dans le jeu, les cinématiques varient. Mais là n'est pas le sujet. Après quelques utilisations dans le cinéma, la technologie de motion capture arrive dans le domaine du jeu vidéo, avec un premier jeu en 94, Virtua Fighter 2. C'est un jeu de combat à la Street Fighter, en utilisant les mouvements de vrais acteurs, pour les représenter directement dans le jeu. Et depuis, près de 30 ans d'évolution nous ont permis de créer virtuellement des graphismes et des mouvements super réalistes. Pour te citer quelques jeux, il y a Beyond Two Souls, FIFA, et plus récemment Far Cry 6 et A Plague Tale Requiem qui ont utilisé la technologie de motion capture. Même dans les films comme Le Seigneur des Anneaux, où Gollum est interprété par un acteur.
2: Ok, je vois, mais ça m'explique toujours pas comment ça marche.
3: T'as raison, mais fallait bien que je pose le contexte, non ? Bon, la technologie de motion capture se divise en plusieurs méthodes. D'abord, il y a la capture optique, c'est la plus utilisée. Le but, placer une multitude de capteurs sur l'acteur à des endroits stratégiques du corps. Les articulations, par exemple. Ainsi, les mouvements des capteurs vont être enregistrés pour être ensuite retranscrits sur une réalisation virtuelle. Le problème principal de cette méthode, c'est la sensibilité aux obstacles, car ces derniers bloquent la trajectoire des rayons infrarouges qui sont censés relier les caméras spéciales avec les capteurs. Ensuite, la capture gyroscopique suit le même procédé que la capture optique, en utilisant des capteurs gyroscopiques et inertiels. Plus de problèmes d'obstacles ici, en dépit d'une précision plus faible. Puis, il y a les captures mécaniques. Les acteurs sont équipés d'exosquelettes reliés par des fils jusqu'à l'ordinateur. La longueur des fils peut constituer un problème, mais cette méthode est la plus précise connue à ce jour. Enfin, la capture magnétique utilise des émetteurs et des capteurs de champ magnétique pour capter le mouvement. Cependant, les différents acteurs peuvent interférer entre eux et ainsi rendre fausses et inutilisables les données récoltées.
2: Et du coup, avec toutes ces techniques, on a des mouvements réalistes dans les jeux et les films d'aujourd'hui ?
3: Exactement. Et pas que les mouvements d'ailleurs. Je t'ai parlé tout à l'heure d'un jeu, Beyond Two Souls. Eh bien, dis-toi que ce jeu a utilisé la motion capture avec des petits capteurs au niveau des visages des acteurs pour retranscrire avec la précision la plus parfaite possible les émotions. Je t'ai cité ce jeu parce que c'est le premier à l'avoir fait en 2013.
2: Quand tu me disais que le jeu vidéo était un art qui veut se rapprocher du cinéma, je comprends mieux. D'autant plus que les studios de programmation emploient de vrais acteurs maintenant. Avec cette technologie de motion capture, j'imagine que les graphismes et le réalisme doivent être incroyables dans les jeux d'aujourd'hui.
3: Absolument. Avec l'évolution des graphismes qui font toujours plus réels, on obtient des jeux de très grande qualité.
2: Bah, tu sais quoi ? Tu m'as donné envie. Je vais m'acheter Far Cry, je pense. Hein ? 80 euros ? Ah oui, c'est pas donné. Je vais peut-être rester sur League of Legends. Au moins, c'est gratuit.
4: Dans la chronique Ramène ta science, Fedi Galoussi et Yanis Guenaïm vous présentaient la motion capture.

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Il est 14h.

0: 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Tout de suite, c'est l'heure pour vous de retrouver le journal de Radio France Internationale pour ces 10 minutes d'info.
1: Le navire a franchi le détroit d'Ormuz. Hier, il y a une reprise des frappes sur les Émirats Arabes Unis qui mettent en péril le cessez-le-feu. Dès le début de ce journal, un point complet sur la situation dans le Golfe.
2: Et en Iran, l'état de santé de Narges Mohammadi suscite l'inquiétude.
1: Victime d'une crise cardiaque, la lauréate du prix Nobel de la paix nécessite des soins urgents. Son mari, Taghir Amani, que vous entendrez dans ce journal, accuse les autorités d'empêcher son transfert vers la capitale.
2: Émotion et colère en Cisjordanie occupée.
1: Un drame qui ravive les tensions, tué à Naplouse par l'armée israélienne. Un jeune homme de 26 ans laisse un pays sous le choc. Au même moment, sa femme donnait naissance à leur premier enfant. Une vague de solidarité s'organise autour du bébé.
2: Et puis on en sait plus sur le profil de l'incendiaire sur l'homme qui avait provoqué les feux de Los Angeles l'année dernière, qui avait fait 12 morts et détruit plus de 7000 habitations.
1: Longtemps décrit comme fasciné par le feu, sa personnalité apparaît plus complexe. Les enquêteurs évoquent des motivations idéologiques bien plus profondes, la piste anti-riche désormais privilégiée.
2: On parlera aussi d'un célèbre jouet pour bébé, Sophie la girafe, le mythe du Made in France ébranlé par des révélations.
1: Le jouet effectivement mondialement connu était présenté comme fabriqué en France. Faux, elle était fabriquée dans le plus grand secret en Chine et depuis plus de 10 ans.
2: Et puis juste après votre journal, les sports, on parlera notamment de la Ligue des Champions, demi-finale retour, la première c'est ce soir. Arsenal reçoit l'Atlético Madrid. Et on commence donc par évoquer la situation au Moyen-Orient, toujours très tendue, et un cessez-le-feu, Olivier, très fragile.
1: Et des déclarations aussi qui ne vont pas dans le bon sens, dans le sens de l'apaisement. Le président du Parlement iranien accuse les États-Unis et leurs alliés de mettre en péril la sécurité du transport maritime. Téhéran accentue ses menaces face à l'opération américaine visant à aider des navires à franchir le détroit d'Ormuz. Deux navires marchands battant pavillon américain ont d'ores et déjà franchi avec succès le détroit d'Ormuz, selon le commandement américain pour la région. Téhéran dément. Les forces américaines ont aussi dit avoir détruit 6 embarcations iraniennes. Téhéran dément encore. En revanche, hier, les Émirats Arabes Unis ont essuyé des tirs venus d'Iran, 15 missiles et 4 drones selon les autorités de ce pays du Golfe. L'un de ces tirs a provoqué un incendie sur un site pétrolier faisant des blessés légers. Attaque inédite depuis le cessez-le-feu annoncé le 8 avril dernier. Bonjour Nicolas Falaise.
3: Bonjour.
1: Alors comment réagit-on aux Émirats Arabes Unis au lendemain de cette poussée de fièvre ?
3: Les écoles, crèches et universités du pays ont été fermées pour le reste de la semaine. Retour à l'enseignement en distanciel. Les citoyens américains présents dans le pays ont reçu des consignes de vigilance. Tension palpable donc et colère des dirigeants des Émirats Arabes Unis qui dénoncent une attaque perfide et pour lesquels l'Iran est l'agresseur, source de danger et de déstabilisation de la région.
1: Alors les Émirats Arabes Unis, déjà particulièrement visés par l'Iran pendant les semaines de guerre qui ont précédé le cessez-le-feu.
3: Oui, plus de 2000 drones et plus de 500 missiles iraniens en tout, selon les autorités émiriennes. Certainement pas par hasard, les Émirats Arabes Unis sont l'un des pays de la région désormais alliés d'Israël depuis la signature des accord d'Abraham, un rapprochement qui se poursuit dans la crise en cours, puisque plusieurs médias révèlent qu'Israël a déployé des systèmes antimissiles sur le sol des Émirats Arabes Unis, un geste sans précédent accompagné d'aucune confirmation officielle.
1: Cela éloigne-t-il les Émirats Arabes Unis des autres monarchies du Golfe ?
3: Alors, un autre pays du Golfe, le petit royaume de Bahreïn, est également signataire des accords d'Abraham, mais ce sont surtout les Émirats Arabes Unis qui aujourd'hui jouent une partition solo parmi les pays du Conseil de coopération du Golfe. Toutes ces monarchies subissent les conséquences sécuritaires et économiques de l'attaque israélo-américaine sur l'Iran, mais parmi les pays du Golfe, les Émirats Arabes Unis apparaissent de moins en moins conciliants et patients envers la République islamique. C'est un tournant pour la relation entre les deux pays, puisque l'Iran a bénéficié pendant des années des circuits financiers émiriens permettant à Téhéran de desserrer quelque peu l'étau des sanctions.
1: Nicolas Falaise du service international de RFI.
2: Elle est incarcérée en Iran. La lauréate du prix Nobel de la paix, Narges Mohammadi, a besoin de soins d'urgence.
1: Des soins pour traiter une affection cardiaque potentiellement mortelle, c'est ce qu'alerte sa famille. L'activiste a été victime d'une crise cardiaque fin mars et a été transféré vendredi de sa prison vers un hôpital du nord-ouest de l'Iran. Mais les spécialistes nécessaires pour la soigner se trouvent à Téhéran. Son mari, le militant des droits humains, Taghir Amani, réfugié en France, lance un appel à la communauté internationale.
4: Nous sommes très inquiets pour Narges, parce qu'elle est lauréate du prix Nobel, elle fait l'objet de représailles de la part des autorités iraniennes, et le ministère du renseignement empêche son transfert à Téhéran. En Iran, des personnes sont exécutées en ce moment pour leurs opinions, mais toute l'attention se porte sur le détroit d'Ormuz.

0: Donner.
1: Le mari de la prix Nobel de la paix, Narges Mohammadi, joint par Noé Pignède.
2: En Cisjordanie occupée, émotion et colère après un nouveau drame.
1: La mort de Naïef Samarou continue de bouleverser les Palestiniens. Le jeune homme de 26 ans a été tué dimanche à Naplouse par l'armée israélienne. Au même moment, sa femme était à l'hôpital sur le point d'accoucher de leur premier enfant. Amira Swilem à Ramallah revient sur l'émotion suscitée par cette mort.
3: Son nom reste sur toutes les lèvres. Naïef Samarou faisait des courses quand il a été ciblé à la tête par l'armée israélienne à Naplouse. Son corps, et c'est ce qui crée l'émotion chez les Palestiniens, a alors été transféré à l'hôpital. Au même moment, au même endroit, sa femme était sur le point d'accoucher de leur premier enfant. Au pied du berceau du nouveau-né, cette proche raconte.
4: Le petit Yamen est né. C'est une joie, mais qui est amputée. Il manque son père. Il attendait sa naissance avec impatience. Il me disait toujours, j'ai hâte qu'il naisse, j'ai hâte de le voir. À chaque fois qu'il allait au marché, il lui achetait quelque chose et il disait, ça c'est pour Yamen. J'aurais beau vous parler, il n'y a pas de mots pour dire ce que l'on ressent à l'intérieur de nous. Il n'y a pas de mots.
2: Dans les médias, cette mort continue de faire la une.
5: Tout le monde ne parle que de la naissance de l'enfant Yamen. Cela prend des proportions incroyables. Tout le monde se demande comment il peut aider.
2: Preuve de cet élan de solidarité, certains demandent qu'une boîte pouvant accueillir des dons pour l'enfant soit installée au centre-ville de Naplouse. Amira Swilem, Ramallah, RFI. La guerre entre la Russie et l'Ukraine est de nouvelles frappes avant la trêve.
1: Des attaques russes sur deux régions d'Ukraine ont fait au moins 6 morts, dont des secouristes et des dizaines de blessés. Malgré ces nouvelles frappes, le président Volodymyr Zelensky a annoncé que Kiev observerait un cessez-le-feu le 6 mai. Ceci en réponse à la déclaration de Moscou au sujet d'une trêve temporaire les 8 et 9 mai. Précision de notre correspondante Emmanuel Chaz, vous êtes à Kharkiv.
6: Oui, tout à fait. Alors, Volodymyr Zelensky a indiqué n'avoir toujours pas reçu d'appel officiel de la part de Moscou qui préciserait les modalités du cessez-le-feu qui a été annoncé publiquement par les autorités russes. Mais le président ukrainien avance l'idée d'un cessez-le-feu qui commencerait en amont dans la nuit du 5 au 6 mai. Ceci afin de voir, dit-il, si la Russie a véritablement l'intention d'effectuer une pause dans les combats, indépendamment de toute date symbolique. Ces déclarations interviennent alors que, selon Kiev, Moscou a violé des milliers de fois le bref cessez-le-feu unilatéralement décrété par Vladimir Poutine pendant le week-end de Pâques et que la Russie s'apprête à célébrer un 9 mai beaucoup plus sobre que les années précédentes, sans défilé de chars et avec des effectifs réduits. Sur le terrain, les troupes russes sont pour la première fois depuis août 2024 et la contre-offensive ukrainienne dans la région de Koursk perdue du terrain, plus de 110 km² pour le seul mois d'avril, un mois meurtrier pour Moscou qui, toujours selon Kiev, a perdu plus de 35 000 soldats tués ou blessés sur la ligne de front.
1: Emmanuel Chaz, en direct de Kharkiv.
2: En Roumanie, le gouvernement est tombé après le vote d'une motion de censure tout à l'heure.
1: Le Parlement roumain a voté comme prévu la destitution du Premier ministre libéral, Ilie Bolojan, après une alliance entre les sociaux-démocrates et l'extrême droite. Cette alliance marque un tournant dans le paysage politique roumain. La balle est désormais dans le camp du président Nicușor Dan, qui doit nommer le prochain chef de l'exécutif. On retrouve à Bucarest Guillaume Bernès.
7: Et oui, c'est avec une très large avance que les députés et sénateurs roumains ont voté la destitution du Premier ministre Ilie Bolojan. Au total, 281 parlementaires ont voté le texte, soit près de 50 de plus que la limite minimale requise. Alors, prochaine étape, le président Nicușor Dan doit désigner un nouveau Premier ministre que le Parlement doit ensuite approuver. L'exercice promet d'être délicat. Depuis le départ des sociaux-démocrates de la coalition, le paysage parlementaire est éclaté entre trois grandes forces. Aucune n'a de majorité. Selon les analystes, le scénario privilégié est celui d'un nouveau Premier ministre libéral. Les sociaux-démocrates ont d'ailleurs martelé ces derniers jours que leur motion ne visait pas le parti libéral, mais seulement la méthode Ilie Bolojan, qu'ils jugent autoritaire. Surtout, ni l'extrême droite ni la gauche ne veulent se risquer à diriger l'exécutif dans une année qui s'annonce explosive. La Roumanie accuse le plus important déficit de l'Union européenne. Un important financement européen est attendu à partir de cet été, à condition d'adopter plusieurs mesures de rigueur budgétaire avant fin août. Des politiques qui s'annoncent déjà impopulaires. Guillaume Bernès, depuis Bucarest.
0: On va parler maintenant de l'antivirus découvert sur un bateau de croisière.

0: croisière au large du Cap-Vert. L'OMS annonce qu'elle soupçonne une transmission interhumaine entre les personnes contaminées.
1: Oui, l'OMS de l'Organisation mondiale de la santé fait état ce midi de 2 cas confirmés de hantavirus et de 5 autres suspects en lien avec le foyer qui a déjà fait 3 morts sur le bateau. Le navire demeure actuellement bloqué au large du Cap-Vert dans l'Atlantique. L'Espagne ne prendra aucune décision sur l'accostage du navire de croisière tant que les données épidémiologiques n'auront pas été analysées.
0: Et on y reviendra dans quelques minutes avec notre invité, le professeur Antoine Flao.
2: Et nous, on repart en direct. 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C'est l'heure pour vous de retrouver Alain Bourras dans l'émission Poésie en balade.

0: Poésie en balade, Radio Gris ouverte à l'Est, 88.2 avec Alain Bourras, qui a pour aujourd'hui à nouveau consulté ce recueil de poèmes mis en chanson de Ruth Boeuf à Boris Vian, intitulé « Je voudrais tant que tu te souviennes ». Et alors je me suis livré une petite enquête pour savoir quels étaient les poètes qui étaient le plus souvent sollicités pour une mise en chanson, donc on peut dire les poètes qui ont réalisé des œuvres avec quand même une certaine, comment dire, portée musicale, si on peut dire, etc. Encore que les chanteurs actuels, souvent, enfin, les interprètes, disons plutôt, que l'on peut trouver de ces poètes, arrivent même à mettre en musique, quelquefois, des textes de prose, en fait, de manière tout à fait incroyable. Alors, qui ai-je trouvé ? Le numéro 1, ce serait Charles Baudelaire. Alors, pourquoi pas lui consacrer quelques minutes, enfin un peu plus, ici à Grille Ouverte à l'Est, 88.2. Pour commencer, peut-être pourrait-on lire ou alors écouter d'abord Les Fleurs du Mal au lecteur, de dire le sonnet dans lequel, enfin le poème, je ne sais plus si c'est un sonnet, le poème dans lequel carrément il réalise une préface poétique s'adressant au lecteur, le sollicitant et je crois le priant de se reconnaître dans ce qu'il a écrit. Alors, nous écoutons donc au lecteur.
1: La sottise, l'erreur, le péché, la lésine occupent nos esprits et travaillent nos corps. Et nous alimentons nos aimables remords comme les mendiants nourrissent leurs vermines. Nos péchés sont têtus, nos repentirs sont lâches, nous nous faisons payer grassement nos aveux, et nous rentrons gaiement dans le chemin bourbeux, croyant par de vils pleurs laver toutes nos tâches. Sur l'oreiller du mal, c'est Satan trismégiste qui berce longuement notre esprit enchanté, et le riche métal de notre volonté est tout vaporisé par ce savant chimiste. C'est le diable qui tient les fils qui nous remuent. Aux objets répugnants nous trouvons des appâts. Chaque jour vers l'enfer nous descendons d'un pas, sans horreur à travers des ténèbres qui puent. Ainsi qu'un débauché pauvre qui baise et mange, le saint martyrisé d'une antique catin, nous voulons au passage un plaisir clandestin que nous pressons bien fort comme une vieille orange. Serré, fourmillant comme un million d'helmintes, dans nos cerveaux ribote un peuple des démons, et quand nous respirons la mort dans nos poumons, des cent fleuves invisibles avec de sourdes plaintes. Si le viol, le poison, le poignard, l'incendie n'ont pas encore brodé de leurs plaisants desseins le canevas banal de nos piteux destins, c'est que notre âme, hélas, n'est pas assez hardie. Mais parmi les chacals, les panthères, les lys, les singes, les scorpions, les vautours, les serpents, les monstres glapissants, hurlant, grognant, rampant dans la ménagerie infâme de nos vices, il en est un plus laid, plus méchant, plus immonde. Quoiqu'il ne pousse ni grand geste, ni grand cri, il ferait volontiers de la terre un débris et dans un bâillement avalerait le monde. C'est l'ennui. L'œil chargé d'un pleur involontaire, il rêve d'échafaud en fumant son houkah. Tu le connais, lecteur, ce monstre délicat. Hypocrite lecteur, mon semblable, mon frère.
0: Hypocrite lecteur, mon semblable, mon frère. Alors évidemment, j'ai parlé d'un sonnet, bon c'est beaucoup plus qu'un sonnet, comme vous avez pu le constater. Et nous pourrions écouter, alors lire, bon, dans, nous avons reconnu que le fait, nous avons pris connaissance du fait que le lecteur, donc le frère, le semblable, etc., du poète, est soumis à la même condition, cette condition humaine, où l'être humain est partagé entre le sentiment, surtout, on peut dire, dans la ville telle qu'elle apparaît dans les Fleurs du Mal, entre la nuit, c'est la nuit. La nuit, c'est ça, ce qu'on appelait le spleen, le sentiment bon, de sa solitude, de la dégradation de sa vie, et surtout, on pourrait dire, de la mort, de la souffrance, et surtout aussi de la nuit qu'on n'arrive pas à comprendre, donc, quelle est la source de cette ennui qui mine les êtres humains. Et puis, l'idéal dont nous allons en reparler dans certains poèmes, c'est-à-dire le rêve, le fait que, finalement, heureusement qu'il y a cette façon de s'échapper qui est le rêve. Alors, la muse vénale, pour revenir au spleen, c'est-à-dire à ce sentiment, bon, ce sentiment qui mine les êtres humains, en particulier le poète, est obligé de vivre dans ce monde-là, dans ce monde de la nuit. Et il a la nécessité, à travers son écriture, d'essayer de vivre une amende matériellement. Et c'est pour ça que le titre « La muse vénale » signifie, bon, on le comprend très bien, la muse qui se vaille, hein, qui vaille son poème, ses textes, etc., qui est soumis donc à cette nécessité. « Ô muse de mon cœur, amante des palais, auras-tu, quand janvier lâchera ses borées, durant les noires nuits, des neigeuses soirées, un tison pour chauffer tes deux pieds violets? Ranimeras-tu donc tes épaules marbrées aux nocturnes rayons qui percent les volets? Sentant ta bourse à sec autant que ton palais, récolteras-tu l'or des voûtes azurées? Il te faut, pour gagner ton pain de chaque soir, comme un enfant de cœur, jouer de l'encensoir, chanter des te deum auxquels tu ne crois guère. Oh, où saltimbanque à jeun, étaler tes appas et ton rire trempé de pleurs qu'on ne voit pas pour faire épanouir la rate du vulgaire. Fleurs du Mal, le texte peut être chanté, mais évidemment, nous allons le retrouver très souvent par Léo Ferré. Donc la muse vénale, la condition du poète dans ce monde matérialiste, il faut quand même insister là-dessus, sur ce monde matérialiste, qui est la ville qui apparaît déjà donc chez ces poètes. Nous pourrions peut-être écouter. Alors bon, je vais vous conseiller de prendre vos stylos, etc., de prendre une feuille de papier, de prendre des notes. Bon, mais enfin, on est quand même ici à grille ouverte par l'école. Donc, nous allons écouter un petit cours. C'est pas très long. Rassurez-vous, parce que si vous visitez un peu Internet, vous allez remarquer que Baudelaire est le poète le plus sollicité pour des explications, des dissertations, des analyses de textes, enfin, tout ce qu'on voudra. Et alors, chez nous, si vous voulez, mais même à l'étranger, j'ai remarqué que, Baudelaire, par exemple, les Espagnols, beaucoup Baudelaire est vraiment apprécié, recherché, enfin, à l'étranger, et particulièrement, il me semble, dans les pays latins, mais peut-être pas seulement. Alors, comment Charles Baudelaire a écrit Les Fleurs du Mal? Surtout, évitez de vous endormir. Allons-y.
2: Elles sont l'œuvre de plus de 20 années de travail. Ont provoqué scandale et procès. Ont révolutionné la poésie. Et ont fait de leur auteur un des plus grands génies de la poésie française. Pourtant, elles sont toujours entourées de mystères. Voici comment Charles Baudelaire a écrit Les Fleurs du Mal.
3: Il n'existe pas de manuscrit des Fleurs du Mal. Pas du tout comme ça que ça se présente. La genèse des Fleurs du Mal a été extraordinairement compliquée, contorsionnée, tordue, appelez ça comme vous voudrez.
2: En opposition à sa famille et à l'ordre bourgeois, le jeune Baudelaire dilapide son héritage et se consacre à la critique d'art et à la poésie.
3: Nous avons les premiers indices de poèmes finalement intégrés aux Fleurs du Mal des alentours de 1843, pour être précis. Et ça, c'est une tradition orale. C'est un de ses amis, qui s'appelait Praron, qui, bien plus tard, a publié des souvenirs dans lesquels il raconte qu'il a entendu Baudelaire les réciter. Donc, la première preuve de l'existence de certains de ses poèmes est orale.
2: Pour Baudelaire, la poésie se lit, à voix haute, se clame et se partage. L'oralité caractérise son phrasé, et il prend plaisir à réciter ses vers dans des cafés. Construisant ainsi son image de dandy, de poète maudit, enclin à la débauche, et qui donnera tout pour son art. Seul moyen de transfigurer l'expérience douloureuse de l'âme humaine en beauté. Baudelaire édite ses premiers poèmes dans des revues et envisage dès 1845 la publication d'un recueil. D'abord sous le titre « Les lesbiennes », titre pétard qu'il voulait provocateur, puis sous le titre « Les limbes », allusion catholique. Les Fleurs du Mal sont ainsi annoncées plusieurs années avant leur parution. La première trace, aujourd'hui perdue, date de 1851.
3: L'indice que nous ayons, c'est une copie calligraphiée de l'ensemble de ses poèmes à cette date. Cette copie calligraphiée était destinée, à l'époque, à cette date-là, à un éditeur. Mais, comme vous savez, la première publication des Fleurs du Mal, c'est 1857. Donc, que s'est-il passé entre 51 et 57 ?
2: Pendant cette période, Baudelaire continue à écrire, à retravailler ses textes, inspirés de sa vie amoureuse, de la beauté et de la mort.
4: J'ai plus de souvenirs que si j'avais 1000 ans. Un gros meuble à tiroirs encombré de bilans, de vers, de billets doux, de procès, de romances, avec de lourds cheveux roulés dans des quittances, cache moins de secrets que mon triste cerveau.
2: On retrouve la trace de son travail exigeant, pointilleux, maniaque, dans les épreuves qu'il a corrigées en 1857. Obsédé par son ouvrage, il semble ne jamais vouloir l'abandonner complètement à son éditeur, qui dira ne plus croire à sa publication. Mon cher Baudelaire, voilà 2 mois que nous sommes sur les Fleurs du Mal pour en avoir imprimé 5 feuillets. Il annote, rectifie, change, rature, jusqu'à la plus petite virgule. Enlevez donc cette maudite virgule, écrit-il. Sur certains poèmes, on retrouve jusqu'à 10 étapes de correction.
3: C'est très variable. Dans certains cas, il supprime carrément une strophe. Dans d'autres, il fait juste des rectifications, vous savez, remplacer une épithète par une autre, enfin, etc. Il y a divers indices qui permettent de dire qu'à chaque étape, il a modifié quelque chose.
2: Minutieux dans les détails, Baudelaire l'est aussi pour la cohérence globale de son œuvre.
3: Il avait en effet une préoccupation architecturale, en quelque sorte. Et cette préoccupation, il l'a construite en redistribuant les pièces, pas selon leur ordre de composition, mais pour progresser, naturellement, vers la mort, etc.
2: Si chaque poème peut se lire indépendamment, les Fleurs du Mal sont un récit, un parcours. Celui d'une âme, depuis ses illusions, jusqu'à la mort. La dimension sulfureuse de l'œuvre choque le public. On y parle de luxure, de drogue et de charogne. Et 2 mois après la publication, Baudelaire et son éditeur sont condamnés. 6 poèmes sont censurés. C'est une catastrophe pour Baudelaire, qui avait consacré tant de temps à rédiger l'œuvre parfaite. Il se perçoit comme un poète incompris. Je me moque de tous ces imbéciles et je sais que ce volume, avec ses qualités et ses défauts, fera son chemin dans la mémoire du public lettré, à côté des meilleures poésies de Victor Hugo, de Théophile Gautier et même de Byron. Les 6 poèmes censurés circulent sous le manteau, mais Baudelaire, qui juge son œuvre devenue incomplète, décide de la retravailler et de l'amplifier. En 1861, il publie une nouvelle version des Fleurs du Mal, augmentée de 36 poèmes.
3: C'est en 61 que Baudelaire, après la condamnation, ajoute une section majeure pour l'inflexion de sa poésie dans ce qui aujourd'hui est jugé parfois le plus moderne, entre guillemets, la poésie urbaine. C'est la section des tableaux parisiens.
2: Ce n'est qu'en 1949 que la censure est levée. Mais dès l'entre-deux-guerres, Baudelaire est reconnu comme un génie. qui a modernisé la poésie et qui nous a montré comment voir la beauté partout, même dans la mort.
0: Bon ben, vous pouvez poser vos porte-plumes ou vos stylos. Et nous continuons. Alors pour échapper justement, heureusement, à ce monde d'ennui, à ce monde qui est quand même aussi, pas seulement d'ennui, mais avec dominé par souvent le sentiment de la souffrance, de la mort, hein, c'est ça ce qui apparaît dans beaucoup de textes, du spleen. Eh bien, nous avons des échappatoires. Et en particulier, un que nous allons entendre, que nous allons découvrir, sous la forme de conseils qui vous est donné, qui nous est donné, peut-être que je suis aussi concerné, hein, et même ici, même François est concerné. Écoutons-le, c'est Enivrez-vous.
5: Il faut être toujours ivre. Tout est là. C'est l'unique question. Pour ne pas sentir l'horrible fardeau du temps qui brise vos épaules et vous penche vers la terre, il faut vous enivrer sans trêve. Mais de quoi ? De vin, de poésie ou de vertu, à votre guise, mais enivrez-vous. Et si quelquefois, sur les marches d'un palais, sur l'herbe verte d'un fossé, dans la solitude morne de votre chambre, vous vous réveillez, l'ivresse déjà diminuée ou disparue, demandez au vent, à la vague, à l'étoile, à l'oiseau, à l'horloge, à tout ce qui fuit, à tout ce qui gémit, à tout ce qui roule, à tout ce qui chante, à tout ce qui parle. Demandez quelle heure il est. Et le vent, la vague, l'étoile, l'oiseau, l'horloge vous répondront « Il est l'heure de s'enivrer. » Pour n'être pas les esclaves martyrisés du temps, enivrez-vous, enivrez-vous sans cesse. De vin, de poésie ou de vertu, à votre guise.
0: De vin, de poésie ou de vertu, à votre guise, eh bien cela, c'est bien vrai. Bon, ce qui me concerne, ce serait ici, en ce qui nous concerne, à grille ouverte, ce serait plutôt de poésie, vous comprenez très bien. Ensuite, alors comment échapper ? Il y a la rêverie. Il y a la rêverie, et puis, comme dans la vie antérieure, où ce sentiment d'échapper au monde par par la recherche d'un oubli, l'idée que nous avons vécu, où nous vivons encore dans une vie antérieure. Alors il y en a qui disent que c'est le retour en quelque sorte au sein maternel, dans lequel on n'a pas encore les soucis que la naissance va nous apporter. Enfin, vous l'interprétez comme vous voulez, pour une fois là. Une fois l'avoir écouté, c'est je crois Léo Ferré, me semble, oui, Léo Ferré qui chante effectivement La vie intérieure chantée. Léo Ferré, c'est ça. Écoutons.
6: Charles, l'intérieur.

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0: Poésie en balade à Radio Gris Ouverte à l'Est, avec en compagnie plutôt de Charles Baudelaire. Les poèmes qui ont été retenus, poèmes mis en chanson de Ruteboeuf à Boris via les poèmes de Baudelaire, il y a encore, je voudrais lire L'étranger. Qui aimes-tu le mieux, homme énigmatique, dit ton père, ta mère, ta sœur ou ton frère? Je n'ai ni père, ni mère, ni sœur, ni frère. Tes amis, vous vous servez là d'une parole dont le sens m'est resté jusqu'à ce jour inconnu. Ta patrie, et j'ignore sous quelle latitude elle est située. La beauté, je l'aimerais volontiers, déesse et immortelle. L'or, je le hais comme vous haïssez Dieu. Qu'aimes-tu donc, extraordinaire étranger? J'aime les nuages qui passent là-bas, là-bas, les merveilleux nuages. C'est un poème en prose dans le Spleen de Paris. C'est-à-dire qu'il y a toujours, dans ces textes-là, le rêve d'un ailleurs, un ailleurs de ce monde. Un ailleurs tout à fait, évidemment, idéal. Voilà. Ensuite, je vois qu'on a retenu, alors donc, il y a quand même aussi une autre façon de s'échapper, c'est l'amour, la recherche de la beauté. La beauté, sous toutes ses formes, même la beauté aussi dans les arts, puisque Baudelaire était critique de peinture, aussi il a consacré des poèmes à la musique. Hein. La musique souvent nous prend ou me prend comme une mère. Il y a d'autres, la sculpture aussi. Et en particulier, donc de façon générale, la beauté. Je suis belle aux mortels, comme un rêve de pierre. Et mon sein, où chacun s'est meurtri tour à tour, est fait pour inspirer au poète un amour éternel et muet, ainsi que la matière. Je trône dans l'azur, comme un sphinx incompris. J'unis un cœur de neige à la blancheur des cygnes. Je hais le mouvement qui déplace les lignes, et jamais je ne pleure. Et jamais je ne ris. Les poètes, devant mes grandes attitudes, que j'ai l'air d'emprunter aux plus fiers monuments, consumeront leurs jours en d'austères études. Alors, tournons la page, j'arriverai. Car j'ai, pour fasciner ces dociles amants, de purs miroirs, qui font toutes choses plus belles, mes yeux, mes larges yeux aux clartés éternelles. Alors là aussi, je vois la beauté, compositeur et interprète Léo Ferré. On le retrouve dans la plupart de ses poèmes. Ensuite, nous pourrions écouter cette fois-ci aussi la recherche, alors je dirais la recherche musicale, la musique des mots, si on peut dire, avec l'harmonie, nous en sommes là, c'est-à-dire l'harmonie du soir, c'est bien ça, hein, l'harmonie du soir qui est chantée par, chantée ou dit, je ne sais pas, nous avons, oui, il y a une musique, hein, Charles Baudelaire en musique, par une association, un club, enfin, etc. Bon, enfin, peu importe, le tout, c'est d'écouter le texte et qu'il soit bien mis en musique. Harmonie du soir.
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Oui, alors donc c'était une association, un groupe qui s'appelle Marly Poésie, qui fait des recherches, comme vous l'avez constaté, à partir à sa façon donc des textes poétiques. Donc on en pense ce qu'on en voudra. On peut quand même apprécier cette volonté d'interpréter aussi musicalement, de remettre, on pourrait dire, dans l'actualité, si vous voulez, ces textes qui, ont, la plupart du temps, donc, sont, comment dire, leur histoire aussi au point de vue de l'interprétation musicale, puisque nous venons de voir que Baudelaire, c'était avant tout Léo Ferré, la plupart, mais pas seulement, il y en a d'autres, et qu'il y a toujours des recherches qui sont faites à ce point de vue. Voilà, vous en pensez ce que vous voulez. Vous pourrez peut-être lire, ou peut-être, voilà, écouter plutôt le texte peut-être le plus célèbre, justement, de Baudelaire, l'un des plus célèbres, qui est L'invitation au voyage, c'est-à-dire là aussi, on retrouve la rêverie, ça doit être, je pense, par Léo Ferré.

Alors, dernier texte de Baudelaire, qui a été sélectionné. Alors, je voudrais tant que tu te souviennes, qui était chanté, mais bon, nous allons seulement le lire, par Julos Bocarn. Alors, Baudelaire éprouve un véritable mépris, une véritable haine pour le bourgeois. Le bourgeois qui met en avant, avant tout, la recherche, on peut dire, du gain, l'utilité, hein, qui caractérise ce monde dans lequel le poète se trouve. Et on peut retrouver ça, donc, dans un monsieur Eugène Fromentin, pourtant qui était un peintre bien connu, à propos d'un importun qui se disait son ami. Il me dit qu'il était très riche et qu'il craignait le choléra, que de son or il était chiche, mais qu'il goûtait fort l'opéra, qu'il raffolait de la nature, ayant connu M. Corot, Corot effectivement qui peignait beaucoup, sur, beaucoup de paysages, qu'il n'avait pas encore voiture, mais que cela viendrait bientôt, qu'il aimait le marbre et la brique, les bois noirs et les bois dorés, qu'il possédait dans sa fabrique 3 contremaîtres décorés, vous vous rendez compte, 3 contremaîtres décorés dans sa fabrique, qu'il avait, sans compter le reste, 20 000 actions dans le Nord, qu'il avait trouvé pour un zeste des encadrements d'Open Nord, qu'il donnerait, fût-ce à l'usarche, dans le bric-à-brac jusqu'au cou, et qu'au marché des patriarches, il avait fait plus d'un bon coup, qu'il n'aimait pas beaucoup sa femme, ni sa mère, mais qu'il croyait à l'immortalité de l'âme, et qu'il avait lu Niboyette, qu'il penchait pour l'amour physique, et qu'à Rome, ses jours de nuit, une femme, d'ailleurs phtisique, était morte d'amour pour lui. Pendant 3 heures et demie, ce bavard venu de Tournai m'a dégoisé toute sa vie. J'en ai le cerveau consterné. Alors Tournai, c'est en Belgique. Hein. Je ne sais pas ce qu'il avait, je sais qu'il a fait une dague contre les Belges. S'il fallait décrire ma peine, ce serait à n'en plus finir. Je me disais, domptant ma haine, ah, au moins si je pouvais dormir. Comme un qui n'est pas à son aise et qui n'ose pas s'en aller, je frottais de mon cul ma chaise, rêvant de le faire empaler. Ce monstre se nomme Bastogne. Il fuyait devant le fléau. Moi, je fuirais jusqu'en Gascogne, où j'irai me jeter à l'eau. Si dans ce Paris qu'il redoute, quand chacun sera retourné, je trouve encore sur ma route ce fléau natif de Tournai. Alors, évidemment, vous avez reconnu effectivement des sites, des villes de Belgique où Baudelaire avait été appelé pour faire des conférences sur l'art, sur les artistes, etc., ce jour particulièrement, semble-t-il, sur la peinture. Et devant lui, il n'y avait pratiquement personne pour l'écouter. Vous voyez l'amour de l'art chez ce, dans le monde bourgeois. Et vous avez reconnu, effectivement, fait attention au fait que le bourgeois recherche avant tout à se faire l'utilité et à se faire un peu de, non, disons pas de pognon, mais enfin de la monnaie sur le dos des artistes. Voilà, donc c'était pour Baudelaire, ici, à Grille ouverte à l'Est, 88.2. J'avais envie de vous lire, alors bizarrement, il y a une poétesse que j'ai associée à Baudelaire, je ne sais pas pourquoi, c'est quelque chose de personnel, sauf que c'est Władysława Szymborska, que j'ai lu je ne sais pas combien de fois à Grille ouverte, et elle, donc, elle manifeste donc, se manifeste surtout par une certaine ironie ou humour noir. Par exemple, d'un grand nombre. Plus de 4 milliards d'hommes sur cette terre. Et mon imagination reste ce qu'elle était. Elle a du mal à manier les grands nombres. Seul le particulier parvient à les mouvoir. Volant dans les ténèbres, telle une lampe de poche, elle ne révèle que les premiers visages qui passent.
Tout le reste s'efface, se fait imperceptible, à jamais impensable et même pas regrettable. Et ça, Dante lui-même ne saurait le saisir, sans même parler de ceux qui, Dante, ne sont pas, quand bien même toutes les muses vers moi d'un envol. Non omnis moriar, tiens, un souci précoce. Voyons si je vis entière et si c'est suffisant. Cela ne s'était jamais vu. Alors maintenant, en choisissant, je rejette. On n'a pas trouvé mieux, mais ce que je rejette ne se laisse plus compter. Devient toujours plus dense, toujours plus insistant, au prix d'indescriptibles pertes. Un poème, un soupir, ma vocation tempête. Je suis sûr en réponse, si je ne saurais dire tout ce que je t'ai. Souris au pied de sa mère, la montagne vit. Le temps de gratter deux, trois signes sur le sable. Mes rêves eux-mêmes, guère peuplés, comme il se doit, grouillant de solitude. Ni foule, ni clameur, tout juste de temps en temps, brève visite d'un mort, un verrou agité par la main solitaire, maison vide qui s'entoure d'échos en appentis. De son seuil, je m'élance vers la vallée, silencieuse, inutile, déjà anachronique. Mais d'où me vient encore à moi tout cet espace? Je ne sais. Et il y a aussi quand même des remerciements. Alors, est-ce qu'on peut les lire? Est-ce que c'est... Oui, non, c'est pas trop long. Je dois beaucoup à ceux dont je ne suis pas amoureuse. Le soulagement d'apprendre que d'autres, ils sont plus proches. La joie de ne pas être le loup de leurs agneaux. La paix, mais avec eux, et liberté. Chose que l'amour ne saurait donner, ni prendre au demeurant. Je ne les attends pas de la porte à la fenêtre, patiente tel un cadran solaire, prête à comprendre ce que l'amour ne comprend pas, à pardonner ce que l'amour ne pardonnerait jamais. D'une lettre à une rencontre s'étalent non pas des siècles, mais quelques jours tout bêtes ou des semaines. Avec eux, les voyages sont toujours réussis, les concerts entendus, cathédrales visitées, paysages distincts, et lorsque nous séparent terres et océans, ces terres, ces océans, l'Atlas les connaît bien. C'est à eux que je dois d'habiter trois dimensions solides, un espace non lyrique et non rhétorique, doté d'un horizon vrai, mobile, comme il se doit. Ah, ils ignorent sans doute combien ils m'apportent dans leurs mains vides. Je ne leur dois rien du tout, disait l'amour, à ce sujet ouvert. Bon, voilà pourquoi je me suis allé chercher Wisława Szymborska. Après Baudelaire, bon, voilà, c'est un mystère, bon, ben, il faut l'admettre. Donc la grande poétesse polonaise qui a été prix Nobel, poème 1957-2009, qu'on peut retrouver dans Poésie Gallimard. Bon, c'était donc Poésie en balade à Radio Réouverte à l'Est, 88.2. Je vous remercie de votre écoute et l'émission, il faut le rappeler, est rediffusée le dimanche et on peut la retrouver sur Internet. Et à bientôt.

0: C'était Alain Bourras dans l'émission Poésie en balade, à retrouver sur notre site internet radiogrisouverte.com. Tout de suite, on repart en musique avec les croisières musicales de Clara Bordarié jusqu'à 17h.
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Il est 15h.

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0: Prochain arrêt, Light City, terminus du train. Nous espérons que vous avez effectué un agréable voyage.
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0: 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Il est 17h.
1: Bonjour à toutes et à tous, vous êtes à l'écoute de Radio Grille Ouverte 88.2 et voici l'agenda. Aujourd'hui, mardi 5 mai, comme chaque premier mardi du mois, le bar du Prolet à Alès vous invite à sa goguette, un apéro de parole. Les amoureux du verbe et de la littérature peuvent venir déclamer des textes, les personnes choisissent un sujet ou deux, lisent un texte, une chanson, un extrait d'un livre qui leur a plu. Cela peut être un texte composé ou simplement trouvé. Cet événement est ouvert à toutes et tous et peut se préparer ou s'improviser le soir même. Un texte lu vous vaudra un verre offert. L'apéro goguette démarre à 18h30 et sera suivi à 20h par un repas collectif partagé. L'apéro goguette du Prolet d'Alès vous attend ce soir à partir de 18h30. Aujourd'hui et demain, le cratère présente l'écriture ou la vie, d'après l'œuvre de Georges Sempron, mise en scène et adaptation de Jean-Baptiste Sastre et Yamabas, au théâtre éphémère de la Prairie d'Alès. Écrire ou vivre ? Georges Sempron a attendu 50 ans avant de pouvoir mettre des mots sur les deux années passées au camp de Buchenwald. Trop douloureux, trop asphyxiant. Alors, il a choisi la vie, jusqu'au jour où les souvenirs sont revenus, insistants. Un spectacle à découvrir à partir de 16 ans, au tarif entre 9 et 22 euros, réservation et renseignements sur le site du cratère. Le cratère présente l'écriture ou la vie, d'après l'œuvre de Georges Sempron, mise en scène et adaptation de Jean-Baptiste Sastre et Yamabas. C'est à découvrir ce soir et demain à 20h30 au cratère de la Prairie à Alès. Demain, mercredi 6 mai, en partenariat avec la Verrerie d'Alès, la compagnie Les Nous vous propose un atelier récit bâti autour du quartier de Rochebelle à Alès. Venez partager votre Rochebelle, vos sons, vos souvenirs, vos lieux et fabriquer avec la compagnie une installation qui raconte le quartier autrement. Cet atelier est sur inscription auprès de la Verrerie. En partenariat avec la Verrerie d'Alès, la compagnie Les Nous vous propose un atelier récit bâti autour du quartier de Rochebelle à Alès. C'est demain de 14h à 17h. Toujours demain, mercredi 6 mai, l'école municipale d'astrologie d'Alès vous convie à une séance de planétarium au pôle culturel et scientifique de Rochebelle à Alès. Plongez-vous dans les étoiles et élargissez vos connaissances en astronomie. Deux séances vous sont proposées, l'une à 14h et la seconde à 17h. L'école municipale d'astronomie d'Alès vous convie à une séance de planétarium, c'est ce mercredi à 14h ou à 17h au pôle culturel et scientifique de Rochebelle à Alès. Une autre info ce jeudi 7 mai, la coopérative musicale de Bagnols-sur-Cèze, la MOBA, vous invite à son afterwork. Nouvel afterwork placé sous le signe de la détente et des rencontres. Une bulle temporelle dans votre semaine. On regretterait presque que ce ne soit pas jeudi plus souvent. Vous êtes tous et toutes les bienvenus à la MOBA. L'entrée est gratuite, bar et restauration prévus sur place, ouverture des portes de 17 jusqu'à 22h. La coopérative musicale de Bagnols-sur-Cèze, la MOBA, vous invite à son afterwork, c'est ce jeudi de 17h à 22h. Une dernière info, ce vendredi 8 mai, l'association des parents d'élèves de l'école de Malataverne organise son traditionnel vide-grenier dans le parc de Malataverne. Le but est de financer le voyage scolaire annuel des enfants. Près de 130 exposants vous attendent. L'ambiance sera festive avec un concert sur les coups de 11h. Buvette avec la bière locale Céleste, grillade de saucisses et merguez fraîches du coin, pain farine 100% Lozère, crêpes pour le goûter et bonne humeur au comptoir. Accueil des visiteurs de 7h à 16h. Le vide-grenier de l'association des parents d'élèves a lieu ce vendredi de 7h à 16h au parc de Malataverne. 17h passé de quelques minutes, tout de suite c'est Sur la route des ondes, un reportage proposé par Yves de Fago. À 18h, Vive les sciences humaines et sociales de Marie-Françoise Favre. Et à 19h, c'est Frères de chaussures, l'émission rap présentée par Fatshu. On vous souhaite une bonne écoute et une bonne fin de journée à toutes et à tous.

0: Bonjour à tous. Mardi 5 et mercredi 6 mai, le théâtre éphémère du Cratère en Prairie accueille une proposition théâtrale des metteurs en scène Jean-Baptiste Sastre et Yam Abbas. Une proposition qui fait suite aux adaptations pour la scène de textes d'écrivains et de penseurs du XXe siècle, Georges Bernanos, la philosophe Simone Veil, Charles Péguy et désormais Georges Samprin, dont ils ont choisi de mettre en scène l'ouvrage autobiographique « L'écriture ou la vie ». Un livre somme où l'écrivain espagnol relate 40 ans après sa déportation à Buchenwald ses souvenirs sur l'univers concentrationnaire nazi et son lent retour à la vie, appréhendant la littérature comme un moyen de se raccorder au réel et de redonner un sens à l'existence. Ce projet théâtral hors normes auquel Jean-Baptiste Sastre et Yam Abbas travaillent depuis 2023 arrive à Alès après plusieurs versions qui auront vu ce texte, notamment porté par 15 jeunes Français et 15 jeunes Allemands, joués sur les lieux mêmes du camp de concentration de Buchenwald. Et ce mardi 5 et mercredi 6 mai, sur le plateau du théâtre éphémère, ce sont de jeunes Alésiens comédiens non professionnels qui donneront à entendre les mots de Georges Samprin. Une méthode de travail dont sont familiers Jean-Baptiste Sastre et Yam Abbas.
1: Pour moi, c'est vraiment dans la continuité d'un travail que je mène avec Jean-Baptiste depuis 14 ans maintenant. Ça veut dire qu'à chaque fois, quand on réfléchit à un texte pour une pièce à venir, Jean-Baptiste lit, cherche et propose. Et dans la continuité de ce qu'on avait fait, parce que quand je l'ai rencontré, on avait travaillé sur la figure de Phèdre en figure contemporaine, mais toujours avec un cœur des gens un peu empêchés, on va dire, ou des gens écartés de la société. En revanche, Phèdre, on l'a

0: sur Simone Veil, la philosophe, et ensuite sur Peggy. Et après Peggy, dans la continuité logique, j'ai envie de dire, dans la recherche des écrivains du XXe siècle, et est-ce que le XXe siècle nous a laissé comme trace de pensée sur ce siècle qui a importé avec lui beaucoup de difficultés et beaucoup de, voilà, des choses qu'aujourd'hui on les ressent. Et donc Jean-Baptiste avait choisi ce texte qui m'a beaucoup plu. Et bah, on est parti dessus.
1: C'est au sortir de Peggy, donc de notre jeunesse, qui est un magnifique texte sur le capitaine Dreyfus.
2: Ce que je remarque, juste avant que vous alliez plus loin, Jean-Baptiste, c'est ce que vient de dire Yamabas. Peggy, Simone Veil et Bernanos, ce ne sont jamais des textes de théâtre. Ce sont des textes que vous montez au théâtre, mais qui ne sont pas des textes de théâtre, comme l'écriture ou la vie d'ailleurs. On va y revenir dans quelques instants.
1: Vous avez tout à fait raison. C'est vrai qu'on a décidé, pour l'instant, c'était des textes qui, effectivement, n'avaient pas la structure dramaturgique du théâtre, voilà, avec des personnages. Pourquoi ? Je ne peux pas vous répondre, j'en sais absolument rien. En revanche, on est allé sur Peggy, donc, et Peggy, donc, c'est notre jeunesse, donc c'est le capitaine Dreyfus. Et à l'époque, il y a une très belle pléiade qui sort de chez Gallimard. Vous avez Robert Antelme, L'espèce humaine. Vous avez La nuit de Elie Wiesel, vous avez David Rousset.
2: Sur l'univers concentrationnaire.
1: Exactement. Et vous avez le texte de Georges Semprin. Moi, j'ai hésité pendant un certain temps, parce que j'ai une passion pour le Robert Antelme, pour l'espèce humaine, qui reste un immense texte, mais très complexe à pouvoir mettre sur la scène. Et le texte de Semprin s'est imposé voilà, de lui-même. En gros, c'est comme ça que ça s'est fait.
2: Le choix, là, s'est porté sur Semprin, donc l'écriture ou la vie. Et le projet a évolué, parce que je crois qu'au moment où vous le découvrez, où vous le montez pour le plateau, vous étiez, vous, protagoniste, vous étiez comédien, l'un comme l'autre, non seulement metteur en scène, mais également protagoniste. Et alors, maintenant, vous vous êtes échappé du plateau, vous êtes plutôt en coulisses.
1: Alors, en fait, ce qui s'est passé, c'est assez simple. On a commencé avec Gezar Horrig, d'ailleurs aussi, puisqu'on était trois, qui joue dans Le Fils de Saul, qui joue le Sander Commando. Donc, c'était Gezar, on était tous les trois en scène. Et à l'époque, on est allé sur le texte, on a travaillé sur le texte, mais il se passe qu'il y avait, en 2025, il y avait les 80 ans de la libération du camp de Buchenwald. Hein, c'était le camp est libéré en avril 45, donc en 2025. Et à partir de là, on a mené, après la création, on a mené une réflexion, et on s'est dit, et si on allait jouer à Buchenwald pour les 80 ans de la libération du camp, voilà, qui est aujourd'hui un mémorial. Et puis petit à petit, on s'est dit, mais il y a quand même aussi ce rapport à l'histoire et donc à la mémoire. Et c'est ce que pose comme question Semprin. Qui, quand les derniers survivants sont morts, qui va porter cette mémoire et cette histoire? Porter cette mémoire, c'est certes pas possible, mais en tout cas, par l'histoire, comment, par l'intermédiaire de la littérature, porter cette mémoire. Et on s'est dit, mais il faut que la jeunesse peut-être s'en empare. Et donc c'est la raison pour laquelle on s'est dit, allons à la rencontre de la jeunesse, allons lui proposer ce projet, on verra comment ça se passera, allons voir les personnes qui dirigent le mémorial de Buchenwald, parce qu'aujourd'hui c'est un mémorial. Il n'y avait jamais eu de représentation en tant que telle théâtrale ou de littérature. Et nous sommes tombés sur des gens exceptionnels au mémorial de Buchenwald. Et puis on est allé rencontrer des jeunes et on leur a proposé le projet. Et petit à petit, le projet a basculé de ce côté-là. On sait pas, c'est pas parce qu'on voulait disparaître de la scène ou qu'on ne voulait plus être sur la scène. On s'est dit, mais aujourd'hui, c'est quand même important que ce soit la jeunesse qui s'en empare. Et en plus, vous savez à quel point il est quand même important que la littérature, que les spectacles s'ancrent aussi à l'intérieur des villes, avec les habitants, avec les personnes qui vivent là, qui sont là. Donc l'idée était de ne pas, on peut le critiquer ou pas, mais on aurait très bien pu arriver à trois comédiens, se mettre sur scène, jouer deux jours et partir. Voilà, ça c'est facile, c'est typique, c'est ce qui se fait. C'est pas facile, mais c'est ce qui se fait. Là, ça fait 4-5 mois qu'on est là, qu'on vient rencontrer les habitants, qu'on vient
2: à Alès,
1: qu'on vient rencontrer la maison de la jeunesse, qu'on vient rencontrer la mission locale, qu'on vient rencontrer l'épide à la Grande Combe, qu'on va dans la rue pour parler aux gens. Et tout d'un coup, on se dit, là, on a du sens par rapport à la scène nationale, par rapport au cratère. Parce qu'en plus, ce sont les jeunes d'Alès qui vont porter ce texte ici, à Alès. Et je pense qu'on en a besoin aujourd'hui. Voilà, c'est tout. Donc l'exportation du projet, c'est formidable. Mais là, on s'ancre vraiment et moi, je vois vraiment la réalité alésienne. Nous voyons cette jeunesse alésienne, nous voyons ce qui s'y passe et c'est formidable. Enfin, moi, en plus, je me régale sur le territoire. C'est vraiment un territoire sur lequel on se régale.
2: Dans l'écriture ou la vie, Georges Semprin écrit que la vérité essentielle de son expérience de Buchenwald, le mal radical, n'est pas transmissible si ce n'est que par l'écriture littéraire. Or, vous, de l'écriture littéraire, vous la transposez encore sur le plateau avec des jeunes gens, toujours dans ce souci d'inclusivité, Yamabas. Alors comment s'est passé justement tout ce travail?
0: Comme Jean-Baptiste l'a dit, d'ailleurs, c'est vraiment beaucoup de temps.
2: Plusieurs

0: mois, passe déjà. Exactement dans chaque localité avec les jeunes de cette localité. Quand on a commencé à Buchenwald, quand on a fait le spectacle pour Buchenwald, on était entre Bourges, Clichy-sous-Bois et l'Allemagne pour pouvoir composer un chœur qui s'avérait à la fin de 30 personnes, 15 Allemands, Allemandes et 15 Françaises, Français, de ces trois lieux et qui se sont rencontrés autour de ce texte. Nous, ce qu'on fait, et j'aime bien, c'est même, je la vole à Jean-Baptiste cette phrase, c'est quand on se présente devant ces jeunes, on ne présente pas seulement une pièce de théâtre. On présente presque une mode de vie, en fait. Quelque chose qui nous rassemble autour de la littérature, autour de cette mémoire. Et en revanche, Jean-Baptiste l'a dit, et c'est là où je vole la phrase, c'est créer le désir chez les gens que peut-être ce désir, il est quelque part mis de côté pour des raisons X et Y. On ne sait pas, à chacun son histoire, à chacun son appartenance, à chacun son vécu, mais d'un seul coup, à travers le texte de Semprin et le témoignage, parce que ça parle quand même de choses très graves de la vie, de la manière dont on a exclu des gens aussi dans les camps et qu'on les a emprisonnés, ces jeunes, en fait, d'un seul coup, il y a quelque chose qui s'éveille à l'intérieur d'eux et vraiment, c'est eux qui choisissent de venir y participer. Donc, il n'y a pas de forcing, il n'y a pas de casting traditionnel, il y a juste, on arrive, on parle et on lit ensemble et petit à petit, les choses se font. Et dans chaque endroit, ça se fait de la même manière.
1: C'est une réponse à l'exclusion concentrationnaire, en fait, que vous proposez en agrégeant des jeunes gens, des gens qui sont hors, justement, du cercle culturel. Jean-Baptiste Sastre.
2: Là, vous avez, ça pousse un peu. Mais parce que la comparaison est quand même un peu forte, là. Mais,
1: c'est une forme de réponse.
2: C'est une réponse aussi à... Comment vous exprimez ça? C'est, vous avez... Bon, la littérature, c'est quand même un peu ce qui nous sauve. Hein, voilà. Sans littérature, c'est compliqué de vivre. Enfin, moi, je pense que c'est compliqué. Oui, nous sommes bien d'accord. Et je crois que si on croit en cette, ni la force ni la puissance, mais la possibilité de la littérature, je crois qu'on aurait beaucoup moins de problèmes qu'on ne le pense aujourd'hui. Je pense que beaucoup de gens qui nous dirigent n'ont pas cette, à mon avis, cette appétence et n'y pensent pas et n'y croient pas. Et on voit chez les jeunes, par exemple, je le vois quand on travaille, vous avez quand même par moment une difficulté sur le langage. Donc vous avez un rapport au vocabulaire qui est très faible, parfois très court. Et c'est ce qui fait aussi que par moment, bah, quand on ne sait plus nommer ses sentiments ou ses émotions, il y a beaucoup de violences qui peuvent en découler. La littérature nous permet justement de lutter contre tout cela. La littérature, c'est franchement, c'est l'outil, c'est le médicament. À mon avis, c'est celui qui devrait être remboursé par la Sécurité sociale. C'est le premier des médicaments qui devrait être remboursé par la Sécurité sociale. Et c'est ce qui fait que tout d'un coup... Et en plus, il faut comprendre que cette jeunesse, elle a cette appétence-là. Moi, la réalité, en fait, ce dont je me suis rendu compte, c'est de mon échec personnel. Mon échec de 35 ans de travail dans le théâtre subventionné français, où finalement, je ne me suis préoccupé que de moi-même. Et en fait, je n'ai pas fait ce travail. J'ai pas regardé, j'ai pas vu ça.
0: Ça fait quand même 14 ans, si je me permets que tu le fais.
2: Non, mais chacun. Ouais. Non. Moi, je prends ma part de responsabilité complète et totale. Et il y a un moment, comme disait l'autre, comme disait le camarade Deleuze, pas tous coupables, mais tous responsables.
0: Oui.
2: Et ça, c'est une vraie leçon. Et ce sont ces jeunes. Et d'ailleurs, il n'y a pas que des jeunes gens, d'ailleurs. Il y a des gens plus âgés aussi, qui font partie du projet. Là aussi, on s'aperçoit. Alors, on appelle ça l'intergénérationnel. Bon, c'est toujours, il faut toujours mettre des mots sur les choses. Mais par exemple, quand nous avions été à Bourges, et on le voit aussi ici, puisque vous avez des jeunes gens du conservatoire de Alès qui sont là, mais vous avez des gens plus âgés. Le rapport entre les générations, comment elles se transmettent quelque chose. Et c'est ce qui s'est passé dans les camps aussi. Il y a eu des rapports entre les générations, à la sortie des camps, tout ça, ça a existé. Il y avait des transmissions qui se faisaient, il y avait des fraternités, il y avait des amitiés qui étaient là. Et par exemple, à Bourges, nous avions les gens du musée de la déportation. Donc il y avait des enfants, des petits-enfants. Et puis il y avait des jeunes gens de l'Épide qui ne connaissaient pas cette histoire. Donc ils leur ont parlé, ils leur ont expliqué ce qui s'était passé. Et par l'intermédiaire de Semprin et du texte de Semprin.
1: Alors précisément, comment ce texte est-il reçu par les jeunes gens, que ce soit les jeunes Alésiens ou les jeunes de Bourges ou d'ailleurs, Yamabas? Comment les jeunes gens l'entendent, ce texte?
0: Ça dépend vraiment de combien la personne découvre ou ne découvre pas l'histoire. Parce qu'il y a des jeunes quand même qui savent très peu sur cette expérience et il y a des jeunes qui savent un peu plus. Mais ce qui est important...
2: Il n'y a pas que les jeunes qui ne savent pas. Oui. On dit toujours que les jeunes ne lisent pas. C'est vrai, mais il n'y a pas que les jeunes qui ne lisent pas. Je suis en train de lire un très grand texte de Marc Bloch, qui est quand même sublime, L'étrange défaite, et qui dit cette chose-là. Il dit, mais il y a toute une partie de la population, finalement, à qui on ne donne pas accès aussi aux livres, certes, mais il y a aussi certains des seniors qui ne foutent rien non plus, hein, parce que sinon, justement, le passage se serait fait.
0: C'est vrai qu'aussi, au départ, c'est Jean-Baptiste qui démarre le travail sur le territoire avec les jeunes au départ.
1: Par des rencontres.
0: Exactement, par des rencontres, par leur proposer le projet, leur montrer un peu quelques littératures autour de ça, leur parler de Semprin, leur parler de Buchenwald, leur parler de l'expérience de Semprin.
2: Et ce qui est important, c'est de s'intéresser à eux, et de s'intéresser aux gens et aux personnes. Et ça change quand on leur demande. J'ai vu des gens qui viennent et qui leur proposent des projets. Ils ont raison d'ailleurs, et ces projets sont formidables. Mais il faut aussi comprendre d'où viennent ces jeunes, d'où ça parle. Et ça, c'est vraiment formidable aussi. C'est comme ça aussi qu'on crée une amitié.
0: Mais en tout cas, la chose la plus importante, pour revenir au texte de Semprin et la connexion qui se fait avec les personnes qui le portent, ça se fait vraiment sur un terrain émotionnel. Ça veut dire que ça se fait, c'est pas dans l'interprétation d'un acteur. On fait pas des acteurs de ces gens-là. En fait, les personnes récitent le texte avec leur propre sensibilité et leur propre sentiment envers le texte qu'ils disent.
1: Yamabas, Jean-Baptiste Sartre, que nous dit ce texte aujourd'hui, au-delà des jeunes gens que vous rencontrez, que nous dit-il ce texte ? C'est un texte nécessaire en cette période ?
2: Oui, certes, mais alors moi, ce n'est pas à moi de... Je me méfie des interprétations, comment dirais-je ? Voilà, le texte, c'est le texte de Semprin, c'est l'expérience d'un jeune homme, à la fois, c'est l'expérience quand même, il faut le rappeler, Semprin quitte l'Espagne à cause de Franco, arrive en France, c'est dans le texte d'ailleurs, dans l'écriture ou la vie, où il demande un petit pain au chocolat dans une boulangerie, et on lui explique, toi le sale étranger, repars chez toi parce qu'il a un accent. Il décide d'apprendre le français parfaitement, de gommer son accent espagnol, il rentre dans la résistance, il est torturé, il part dans le camp de concentration de Buchenwald, il sort du camp de concentration, il est communiste, il sort du parti dans les années 60, il va travailler après avec Simone Signoret, avec Montand, dans le cinéma, et il deviendra Gavras, comme réalisateur, et il deviendra le ministre de la Culture de l'Espagne. Mais le texte, il est là, et l'idée, c'est de l'ouvrir le plus possible pour que chacun puisse décider ou pas, si ça a des répercussions aujourd'hui ou pas, quelles en sont les répercussions, et ce qui se passe ou quoi. Moi, je ne prends le texte de Semprin que là où il est, et je ne me permets pas une quelconque interprétation pour aujourd'hui ou sur aujourd'hui.
1: Oui, mais ce n'est pas sans raison que vous avez choisi ce texte, Yamabas, Jean-Baptiste Sartre.
2: Mais la raison, elle est secrète. C'est quelque chose c'est un secret. Vous savez que la littérature, c'est un secret.
0: J'allais revenir à ça parce qu'on a fait beaucoup d'interviews ensemble. Oui. Et à chaque fois, à la question de pourquoi, il n'y a presque pas de réponse. C'est presque une suite naturelle d'une forme d'engagement ou d'amour de la littérature dans le cas de Semprin ou l'amour des projets qui nous arrivent et qui s'inscrit dans une forme de continuité de qui on est et ce qu'on a envie de dire de ce monde. Après, la réflexion, elle est jetée dans l'air et chacun, comme Jean-Baptiste a dit, fait ce qu'il veut et interprète à sa manière ce que ce texte veut dire dans notre monde contemporain.
2: Je m'interdis d'une certaine façon les messages, je vois beaucoup trop de spectacles où on vient pour, comment dirais-je, revendiquer certaines choses. Moi, je ne souhaite pas faire un spectacle ni un théâtre de revendication. Alors absolument pas, ça c'est pas ma cam. Donc l'idée c'est d'ouvrir. Si je pourrais juste dire, si c'est une phrase d'ailleurs comme ça, ça reviendra sur Bernanos, c'est une très grande phrase de Bernanos qui je dirais est finalement le fil de tout ce que nous faisons depuis des années qui est on ne comprend absolument pas la civilisation moderne si l'on n'admet pas d'abord qu'elle est une conspiration universelle contre toute espèce de vie intérieure. Le monde moderne n'a pas le temps d'espérer, ni d'aimer, ni de rêver parce qu'il n'a ni patience, ni honneur. Il ne veut que jouir. Et la jouissance ne saurait attendre au sens propre du terme. Cette civilisation est basée sur une fausse conception de l'homme. Étant donné les progrès de la machine, on va fabriquer des hommes qui pourront entrer dans cette civilisation. Je pense que la littérature est le meilleur des remèdes contre tout cela, ou en tout cas pour la première partie du texte.
1: Merci Jean-Baptiste. En vous écoutant, je pensais à cette phrase qui est dans les dernières pages de l'écriture ou la vie. Nul ne peut écrire s'il n'a le cœur pur, c'est-à-dire s'il n'est pas encore assez dépris de soi-même. Oui. Pour la scène, pour le cinéma, Yamabas, comment fait-on pour être dépris de soi-même ?
2: C'est-à-dire, en fait, se sortir. oui. sortir quelque chose de...
1: Bah, c'est le contraire de l'ego.
0: C'est compliqué parce qu'il faut, se méfier de, de parler de soi, en fait. C'est un peu compliqué, mais pour moi, si, si je cherchais ce travail pour se montrer ou montrer ce que... Ce que je suis, je crois que je ne l'aurais pas fait. Franchement, ce n'est pas ça qui m'intéresse.
1: Oui, en cela, c'est très différent du cinéma, me semble-t-il.
0: Pour moi, l'endroit est le même, en fait. C'est ce que j'allais dire, en fait. L'endroit duquel on s'engage, que ce soit à l'image et que les gens nous voient, ou au théâtre et que les gens voient le travail qu'on fait avec d'autres personnes, pour moi, l'endroit est le même. En fait, on n'essaye pas de mettre soi à l'avant. On essaye de mettre... En revanche, dans le théâtre et dans la littérature, et j'aime beaucoup travailler avec Jean-Baptiste, mais vraiment pour une simple raison. Jamais il mettra quiconque avant l'auteur lui-même. Donc, à partir de là, la sincérité avec laquelle il serve, et ça c'est un mot que j'adore, servir l'auteur, servir le projet... Comme pour moi, en tant qu'actrice, servir la vision d'un réalisateur-réalisatrice dans le cinéma, c'est pour ça que je vous dis, ça vient du même endroit. Donc, c'est servir l'œuvre lui-même pour qu'elle existe en soi-même et qu'on parle de l'œuvre et pas de la personne derrière. Vous voyez ?
1: Je vois bien. Jadis, dans les théâtres, et ça s'est abandonné, il y avait une lumière qui restait toujours allumée sur le plateau et ce qui s'appelait, qui s'appelle La Servante. Merci Jean-Baptiste Sastre, merci Yamabasse. Que dire de plus après Yamabasse et Jean-Baptiste Sastre, si ce n'est de vous inviter à découvrir l'écriture ou la vie portée à la scène avec ses deux représentations au Théâtre éphémère du Cratère en Prairie, mardi 5 ou mercredi 6 mai, et puis de lire ou de relire l'ouvrage de Georges Semprin publié aux éditions Gallimard. Les derniers mots de cette émission seront ceux de la chanson « Göttingen » de Barbara, qui servira de générique de fin à cet entretien réalisé par Yves de Fagot pour Radio Grille Ouverte.
3: Bien.

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2: Bonjour à toutes et à tous, vous êtes à l'écoute de Radio Grille Ouverte 88.2 et voici l'agenda. Aujourd'hui, mardi 5 mai, comme chaque premier mardi du mois, le bar du Prolet à Alès vous invite à sa goguette, un apéro de parole. Les amoureux du verbe et de la littérature peuvent venir déclamer des textes. Les personnes choisissent un sujet ou deux, lisent un texte, une chanson, un extrait d'un livre qui leur a plu. Cela peut être un texte composé ou simplement trouvé. Cet événement est ouvert à toutes et tous et peut se préparer ou s'improviser le soir même. Un texte lu vous vaudra un verre offert. L'apéro goguette démarre à 18h30 et sera suivi à 20h par un repas collectif partagé. L'apéro goguette du Prolet d'Alès vous attend ce soir à partir de 18h30. Aujourd'hui et demain, le cratère présente l'écriture ou la vie, d'après l'œuvre de Georges Semproun, mise en scène et adaptation de Jean-Baptiste Sastre et Yamabas, au théâtre éphémère de la Prairie d'Alès. Écrire ou vivre ? Georges Semproun a attendu 50 ans avant de pouvoir mettre des mots sur les deux années passées au camp de Buchenwald. Trop douloureux, trop asphyxiant. Alors, il a choisi la vie, jusqu'au jour où les souvenirs sont revenus, insistants. Un spectacle à découvrir à partir de 16 ans, au tarif entre 9 et 22 euros, réservation et renseignements sur le site du cratère. Le cratère présente l'écriture ou la vie, d'après l'œuvre de Georges Semproun, mise en scène et adaptation de Jean-Baptiste Sastre et Yamabas. C'est à découvrir ce soir et demain à 20h30, au cratère de la Prairie, à Alès. Demain, mercredi 6 mai, en partenariat avec la Verrerie d'Alès, la compagnie Les Nous vous propose un atelier récit bâti autour du quartier de Rochebelle à Alès. Venez partager votre Rochebelle, vos sons, vos souvenirs, vos lieux et fabriquer avec la compagnie une installation qui raconte le quartier autrement. Cet atelier est sur inscription auprès de la Verrerie. En partenariat avec la Verrerie d'Alès, la compagnie Les Nous vous propose un atelier récit bâti autour du quartier de Rochebelle à Alès. C'est demain de 14h à 17h. Toujours demain, mercredi 6 mai, l'école municipale d'astrologie d'Alès vous convie à une séance de planétarium au pôle culturel et scientifique de Rochebelle à Alès. Plongez-vous dans les étoiles et élargissez vos connaissances en astronomie. Deux séances vous sont proposées, l'une à 14h et la seconde à 17h. L'école municipale d'astronomie d'Alès vous convie à une séance de planétarium, c'est ce mercredi à 14h ou à 17h au pôle culturel et scientifique de Rochebelle à Alès. Une autre info ce jeudi 7 mai, la coopérative musicale de Bagnols-sur-Cèze, la MOBA, vous invite à son afterwork. Nouvel afterwork placé sous le signe de la détente et des rencontres, une bulle temporelle dans votre semaine. On regretterait presque que ce ne soit pas jeudi plus souvent. Vous êtes tous et toutes les bienvenus à la MOBA. L'entrée est gratuite, bar et restauration prévus sur place, ouverture des portes de 17 jusqu'à 22h. La coopérative musicale de Bagnols-sur-Cèze, la MOBA, vous invite à son afterwork, c'est ce jeudi de 17h à 22h. Une dernière info, ce vendredi 8 mai, l'association des parents d'élèves de l'école de Malataverne organise son traditionnel vide-grenier dans le parc de Malataverne. Le but est de financer le voyage scolaire annuel des enfants. Près de 130 exposants vous attendent. L'ambiance sera festive avec un concert sur les coups de 11h. Buvette avec la bière locale Céleste, grillade de saucisses et merguez fraîche du coin, pain farine 100% Lozère, crêpes pour le goûter et bonne humeur au comptoir. Accueil des visiteurs de 7h à 16h. Le vide-grenier de l'association des parents d'élèves a lieu ce vendredi de 7h à 16h au parc de Malataverne. 18h passées de quelques minutes tout de suite, c'est Vive les sciences humaines et sociales, une émission proposée par Marie-Françoise Favre à 19h Frères de chaussures, présentée par Fatshu. On vous souhaite une bonne écoute et une bonne soirée.

plus je vieillis, moins je supporte qu'on me considère comme une vieille personne. Bon, c'est classique. Mais c'est surtout que je constate que tous les clichés, les préjugés que chacune et chacun, quel que soit son âge, a vis-à-vis des personnes dites âgées. On me parle fort comme si j'étais sourde, on répète des phrases comme si j'étais stupide. Je ne parlerai pas des spams et des arnaques au téléphone qui me ciblent particulièrement. Oui, il y a des discriminations sur l'âge et ça s'appelle l'âgisme. Et comme je le fais dans cette émission Vive les sciences humaines et sociales sur RGO 88.2, notre radio préférée, je suis allée chercher des réponses auprès de chercheurs et de chercheuses sur le sujet. Certaines personnes peuvent arriver à la fin de leur vie sans avoir été directement confrontées à l'expérience du racisme et du sexisme. En revanche, elles auront probablement été au moins une fois considérées comme trop âgées ou trop jeunes pour exercer tel ou tel type d'activité, pour participer à certains événements ou accéder à une prestation attribuée sur critères d'âge, etc. Bon. Cette exclusion peut s'appuyer sur des limites d'âge légales ou aussi sur des normes sociales définissant ce qu'il est convenable de faire selon son âge. Ah oui, comment on s'habille quand on est vieux? Est-il pertinent de définir cette exclusion comme une forme d'âgisme comparable au sexisme et au racisme? Cette question peut déboucher sur plusieurs programmes de recherche. En droit, on examinera à quelles conditions l'âge constitue, comme le genre et le statut ethno-racial, un motif illégitime de traitement différencié des personnes, c'est-à-dire une discrimination. En sociologie, on cherchera à savoir dans quelle mesure l'âge crée des relations de stigmatisation et de domination, comme peuvent être le genre et la racisation. Si l'on est engagé dans une action anti-âgiste, ou si l'on restitue l'histoire de ces luttes, on s'interrogera plutôt sur la manière dont les luttes féministes et ou antiracistes ont inspirent ou peuvent inspirer les combats anti-âgisme. Alors d'abord,

Il a commencé à se diffuser au cours de ces dernières années. Bon, sa définition ne fait pas consensus. Pour les uns, comme le gérontologue américain Robert Butler, qui a forgé la notion en 1969, par analogie avec celle de racisme et de sexisme, il s'agit, je cite, « d'un processus de stéréotypage et de discrimination systématique envers les personnes parce qu'elles sont vieilles ». Pour d'autres, et en particulier donc comme l'Observatoire de l'âgisme, elle désigne les discriminations fondées sur l'âge, quel que soit l'âge. Donc on peut exercer de l'âgisme, en faire les enfants, les adultes, etc. Bon, ces deux acceptions ne sont pas irréconciliables. On peut en effet considérer que les traitements inégaux selon l'âge peuvent concerner tant les jeunes que les vieux, tout en reconnaissant que, dans les sociétés modernes marquées par des changements technologiques et sociaux de plus en plus rapides, et par l'obsolescence accélérée des connaissances, l'âgisme est anti-vieux et structurellement plus accentué. L'âgisme opère à différents niveaux. Tout d'abord, il imprègne les représentations, qu'elles soient conscientes ou inconscientes. Alors, il y a le test d'association implicite de Harvard qui montre ainsi que la grande majorité des gens, y compris les plus âgés, ont tendance à associer spontanément des qualificatifs positifs à des visages jeunes et des qualificatifs négatifs à des visages âgés. L'âgisme institutionnel peut être indirect. Lorsqu'une politique apparemment neutre est en fait désavantageuse pour certains groupes d'âge, comme c'est le cas par exemple avec la dématérialisation des services publics qui exclut de fait une partie de la population âgée de services auxquels elles avaient auparavant accès. Certaines pratiques relèvent encore d'un âgisme bienveillant, partant d'une bonne intention et cherchant à venir en aide à des personnes du fait de leur âge. Elles n'en sont pas moins discriminantes. Par exemple, lorsque dans le bus ou le métro, quelqu'un se lève pour céder sa place à un autre voyageur qu'il perçoit comme âgé, suscitant l'incompréhension, voire la colère, de celui-ci qui se sent traité comme un vieux. L'âgisme reste en France relativement bien toléré et suscite moins souvent l'indignation que le racisme ou le sexisme. Mais sa réalité et même parfois contestée au motif que les retraités sont dans notre pays plutôt bien traités d'un point de vue économique, leur niveau de vie étant équivalent à celui des actifs. Alors là, moi j'ajoute qu'il faut regarder de près les inégalités de pension entre les retraités. Hein. Il importe cependant de souligner, à la suite de la sociologue Juliette Rennes, que l'âgisme se joue en fait sur un autre plan, celui de l'oppression culturelle. Je me suis ensuite posé la question de l'âge en découvrant un article qui s'intitule « Vieillir, l'âge est-il un bon repère ?» donc qui a été publié le 19 mars 2023 par Emmanuel Montfort, donc qui est maître de conférence en psychologie à l'Université Grenoble-Alpes et il est vice-président de la Société Auvergne-Rhône-Alpes de gérontologie. À 65 ans, en France, il vous reste à vivre entre 11 et 13 années en bonne santé en moyenne. Bon. La nouvelle réforme des retraites a provoqué des débats houleux dans tout le pays depuis de longues semaines et de longs mois. Et une même formule est revenue comme un mantra. Les chiffres le disent, la population vieillit. Et c'est vrai. L'espérance de vie à la naissance a quasiment doublé au cours du XXe siècle et s'accroît toujours de manière continue. L'espérance de vie à la naissance, à 1 an, à 20 ans, à 40 ans ou à 60 a même augmenté de quelques mois depuis 10 ans. L'espérance de vie sans incapacité, c'est-à-dire sans être limitée dans la vie quotidienne, augmente parallèlement à celle de l'espérance de vie. La récente étude de la DRES l'atteste, hein, les années de vie gagnées le sont surtout en bonne santé. La longévité maximale, c'est-à-dire la durée de vie maximale jamais observée, semble également avoir atteint un plateau élevé.

0: depuis les années 90, l'âge de décès de ceux qu'on appelle désormais les supercentenaires s'est stabilisé aux alentours de 110 ans. Mais que nous disent réellement ces chiffres? Et pourquoi renvoyer à tel ou tel indicateur? Il est certes nécessaire de comprendre ce qu'ils sous-entendent, mais aussi de ne pas penser uniquement le vieillissement à partir de l'âge chronologique. Ce repère ne peut décrire l'hétérogénéité des situations vécues. En reposant sur la seule référence chronologique, le discours se rend perméable à des interprétations biaisées et perd de sa valeur. Il faut repenser le vieillissement. La crise Covid l'a rappelé, utiliser l'âge chronologique comme seul critère est une simplification qui s'appuie sur des représentations stéréotypées. L'âge avait alors pu être utilisé comme critère de sélection des bénéficiaires de soins urgents, établissant une rupture avec le principe d'équité pour l'accès aux soins. En France, ces stéréotypes agistes auraient pour partie été favorisés par la construction d'une représentation négative de la vieillesse associée au régime de retraite. Et ça, à partir de la loi de 1905, la première grande loi sociale à s'intéresser aux vieux. Et déjà, Simone de Beauvoir le soulignait en 1970 dans son gros livre, pas très connu, hein, qui s'appelle « La vieillesse ». Ce qui caractérise l'attitude pratique de l'adulte à l'égard des vieillards, c'est sa duplicité. Il se plie jusqu'à un certain point à la morale officielle que nous avons vue s'imposer dans les derniers siècles et qui lui enjoint de les respecter. Mais il a intérêt à les traiter en êtres inférieurs et à les convaincre de leur déchéance. Les comportements de discrimination à l'égard des plus âgés étant supposés destinés à favoriser une relation d'autorité de la part des adultes plus jeunes. Depuis, la recherche sur les stéréotypes agistes a montré qu'ils peuvent être intégrés dès le plus jeune âge pour exister tout au long de la vie, y compris à un âge avancé. On sera toujours le vieux de quelqu'un, quel que soit son âge. Or, l'agisme a des conséquences majeures sur l'accès à l'emploi, sur la santé. Et l'Organisation mondiale de la santé estime notamment que 6,3 millions de cas de dépression dans le monde sont dus à l'agisme. Il faut sortir d'une vision purement décliniste. Les recherches menées en gérontologie apportent des connaissances désormais solides et utiles pour adopter un positionnement plus éclairé sur ces questions. Depuis les travaux de Foster et Taylor, qui datent de 1920, on sait que les résultats aux tests d'intelligence déclinent avec l'avancée en âge. Pourtant, garder cette perspective décliniste n'est pas juste. On considère en effet aujourd'hui qu'il existe un profil différentiel du vieillissement cognitif. Les compétences de raisonnement déclinent plus précocement et plus rapidement que les connaissances verbales. Les situations qui demandent de traiter rapidement plusieurs informations de manière simultanée sont celles qui sont le plus affectées par le vieillissement, contrairement à celles qui s'appuient sur les connaissances et les compétences issues de l'expérience qui sont bien préservées. Un suivi longitudinal mené pendant 35 ans, donc à partir de 1956, auprès d'un échantillon d'environ 2500 personnes à Seattle, aux États-Unis, a également montré que l'avancée en âge se traduit par une augmentation des différences entre les individus. Bah oui, vieillir, c'est devenir différent les uns des autres. Les données citées parmi bien d'autres soulignent la nécessité de reconnaître que chaque personne âgée possède des compétences bien présentes qui doivent être objectivement appréhendées. Il ne s'agit pas seulement d'individus caractérisés par leurs limites, ce sont des citoyens qui peuvent partager à partir de connaissances souvent solides. Et que dit ensuite cet article, c'est qu'il faut penser la coopération tout au long de la vie. Alors oui, les chiffres le disent, le vieillissement de la population devient de plus en plus prégnant, ce qui pour certains peut paraître inquiétant. Et le vieillissement de la population modifie la vie telle qu'elle était connue jusqu'à présent. Dans le contexte professionnel, les personnes les plus âgées sont fréquemment décrites comme loyales et fiables, mais aussi moins capables de s'adapter aux changements. quand elles sont confrontées aux attitudes qui découlent de ces représentations agistes, elles se sentent plus stressées et moins engagées dans leur environnement de travail. Elles peuvent même avoir l'intention de prendre plus précocement leur retraite. Le vieillissement est pourtant une opportunité qui s'appuie sur le développement de compétences socio-émotionnelles fortes. À partir des recherches qu'elle a initiées au milieu des années 80, Laura Castantern, donc, qui est professeure de psychologie à l'université de Stanford aux États-Unis, a mis en évidence les formidables capacités d'adaptation sociale des personnes qui vieillissent. En avril 2020, son équipe de recherche a interrogé 945 personnes de 18 à 76 ans et les conclusions sont claires. L'avancée en âge est associée à un meilleur bien-être émotionnel, y compris dans le contexte de la pandémie de Covid-19. Le vieillissement de la population met au premier plan le besoin de repenser les relations sociales pour qu'elles deviennent des relations de coopération qui associent toutes les générations. Au-delà de la reconnaissance des compétences des personnes qui vieillissent, il s'agit certainement aussi de reconnaître mieux une valeur de l'engagement durant toute l'existence, qu'il s'agisse d'un engagement professionnel ou informel ou amical ou familial. On peut, à titre d'exemple, citer les nombreuses activités de l'association Hold Up, qui ambitionne de rendre compte de la variété des actions menées par les personnes âgées. Vieillir, c'est parcourir collectivement un pont parsemé de trappes dans lesquelles on peut tomber, mais que l'on peut aussi éviter. Penser le vieillissement implique donc de s'intéresser à l'évolution des capacités tout au long de la vie, en réponse à des exigences de plus en plus nombreuses. Le processus de vieillissement est complexe, hétérogène et adaptatif. Et cette réalité peine à prendre sa place dans le discours public. Il est pourtant urgent de l'intégrer à ce discours public et de ne plus se contenter d'arguments un peu trop simplificateurs. On va faire une petite pause musicale.
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1: Oui, vous êtes dans la deuxième partie de l'émission Vive les sciences humaines et sociales et aujourd'hui on parle d'agisme et on a essayé de définir ce qu'était l'agisme et voilà, on parle de racisme, de sexisme, mais on ne parle pas des discriminations vis-à-vis de l'âge. Et alors j'ai continué à aller chercher donc des articles qui puissent éclairer cette question. Alors, je suis tombée sur un article du 5 mars 2026, hein, très récent, d'Alternatives économiques, qui s'intitule « Les femmes âgées, victimes invisibles des violences conjugales ». Les femmes de plus de 70 ans représentent une part importante des féminicides, mais les violences conjugales qui les touchent sont encore très peu documentées et elles-mêmes tendent à les minimiser. En 2025, Nelly, 70 ans, a été tuée par son compagnon et son corps démembré retrouvé dans une déchetterie. Annie, 73 ans, a été battue puis étranglée par son mari. Gilberte, 78 ans, malade, a reçu une balle dans la nuque. Maryse, 87 ans, est tombée sous les balles tirées au fusil de chasse par son époux, qui, je cite, ne supportait pas son état de dégénérescence. On parle pourtant peu de ces violences conjugales et féminicides touchant les personnes âgées. Ou alors la presse les évoque sous le prisme du fait divers, le compagnon dépassé, voire miséricordieux tuant sa femme pour éviter qu'elle ne souffre. Pourtant, l'étude nationale sur les morts violentes au sein du couple révèle qu'en 2024, 26% des victimes avaient plus de 70 ans. 26% des victimes avaient plus de 70 ans. Et un pourcentage qui oscille autour de 10 à 20% depuis 2006. Dans cette tranche d'âge, les auteurs utilisent plus fréquemment des armes à feu. Ils sont 70% à se suicider ou tenter de se suicider à la suite de leur acte. Lorsque des informations sont disponibles sur le mobile, la maladie ou le vieillissement de la victime sont souvent mentionnés. Mais s'il n'y avait que cela, on devrait avoir des victimes des deux sexes, ce qui n'est pas le cas, remarque Aurélien Langlade, donc, qui est chef de la division de la recherche criminologique à la Direction nationale de la police judiciaire et qui a étudié ces données. C'est d'autant plus vrai que les femmes se retrouvent davantage en position d'aidante de leur conjoint, note Lucille Pétavin, donc responsable enfance du projet européen Marvaux 2.0, qui cherche à développer des outils d'évaluation des risques et de gestion des cas de violence sur les femmes âgées. Il y a de l'invisibilité statistique. Le sujet reste peu documenté et peu visible. Il passe tout d'abord sous les radars statistiques, hein, parce que les principales enquêtes en la matière s'arrêtent à 69 ans. Donc ça, c'est sur les études violentes et rapports de genre. Voire 59 ans, enquête nationale sur les violences envers les femmes. Les seniors, ensuite, ne correspondent pas au stéréotype de la victime de violences conjugales. Elle souffre d'une forme, alors je cite, d'invisibilité intersectorielle liée à une combinaison d'agisme et de sexisme. Ça, c'est ce que pointe Jean-Philippe Vincan, donc président du Haut Conseil de la famille, de l'enfance et de l'âge. On n'imagine pas non plus les hommes âgés en auteur de violence, souligne Lucie Richard Bergerot, chargée du projet Recherche-Action. Femmes âgées victimes de violences au Centre d'information sur les droits des femmes et de la famille de Paris. Lancé au printemps 2025, il vise à développer les connaissances sur le sujet et des outils de repérage et de formation des professionnels. La dépendance économique accrue des plus âgés vis-à-vis de leurs conjoints. Il faut rappeler que les pensions de retraite des femmes sont inférieures de 38% à celles des hommes. Et parfois, leur isolement les rend pourtant plus vulnérables face aux violences conjugales. La dégradation de l'état de santé, l'isolement social et la fragilité financière, la présence d'armes à feu au domicile et la situation où le conjoint est l'aidant principal sont ainsi identifiés comme facteurs de risque pour les féminicides. Ça, c'est ce que rappelle Aurélien Langlade. Comme la grossesse ou l'annonce d'une rupture, le passage à la retraite ou la perte d'autonomie peuvent constituer des moments de passage à l'acte ou de multiplication des violences. Et les violences sont subies dans le silence. Pour les spécialistes, les féminicides des seniors, eux, avec un E, hein, s'inscrivent probablement, comme les autres, dans un continuum de violences multiples, même si celles qui en sont victimes signalent peu ces violences. En 2022, seulement 11% des appelants au 3919, hein, la ligne d'écoute pour les victimes de violences, avaient plus de 60 ans. En 2024, les plus de 60 ans représentaient 4% des victimes de violences conjugales physiques enregistrées par la police et la gendarmerie, 1,5% pour les violences sexuelles, 3,5% pour les violences psychologiques. Les plus âgés, ayant été imprégnés d'une vision du couple où la femme doit obéissance et loyauté au « chef de famille », entre guillemets, ont sans doute plus de mal à se reconnaître comme victimes. Le dernier rapport du Haut Conseil à l'égalité rappelle que la perception du sexisme comme un problème dans la société diminue avec l'âge. La sociologue Johanna Dagorn, qui a mené différentes études sur le sujet, constate une forme de banalisation de ces violences par les victimes et qui les observe souvent aussi dans leur entourage. Près de la moitié des femmes de 65 ans et plus que j'ai interrogées n'avaient jamais parlé des violences qu'elles subissaient. Les dispositifs de prise en charge existants, notamment les solutions d'hébergement, ne sont en outre pas vraiment adaptés pour des personnes âgées. Les différents projets de recherche devraient permettre d'identifier des leviers pour améliorer l'accompagnement des femmes concernées. De premières pistes émergent, à commencer par le besoin de former l'ensemble des professionnels de terrain, soignants, auxiliaires de vie, assistantes sociales notamment, à repérer les signes de violence subis et questionner les femmes. Une grille d'une dizaine de facteurs de risque a été élaborée dans le cadre du projet Maraud 2.0. L'enjeu est aussi de mettre en lien les acteurs susceptibles d'intervenir auprès de ces victimes et plus globalement de lever le voile sur cette problématique. Il faut arriver à ce que, dans l'imaginaire collectif, la victime de violences conjugales ne soit pas seulement une femme de 30 ou 40 ans. Et ça, c'est ce que conclut Lucie Richard-Bergerot. Merci beaucoup pour votre attention. Bonne journée.

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1: Bonsoir à tous et merci d'être à notre écoute. Tout de suite, retrouvez l'émission de Rémi Goujon, Frère de Chaussures, une émission musicale consacrée au rap. On vous souhaite une bonne écoute et une bonne soirée.

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2: Bonjour à toutes et bonjour à tous, bienvenue à vous dans ce 18e épisode de cette 18e saison de l'émission Frères de Chaussures, une émission animée par moi-même, je m'appelle Rémi, ex-journaliste radio, actuel assistant d'éducation, AED, pour ceux qui ne savent pas ce que c'est pion, surveillant dans un lycée, et qui a créé cette émission il y a donc 18 piges maintenant pour parler de musique, parce que c'est cet art qui nous anime tous au quotidien et que nos vies seraient résolument plus tristes si elles n'existaient pas. En ce qui me concerne, c'est donc le rap qui m'a alpagué, qui pique ma curiosité chaque jour un peu plus, qui me surprend, qui m'émeut, qui parfois me consterne aussi, évidemment. Mais comme disait le poète, si j'aime pas, j'écoute pas, et puis c'est tout. Parce qu'on vit dans un pays où on peut encore écouter ce qu'on veut, mais pour combien de temps, ça je ne sais pas. Quand on voit que certaines mairies tout juste élues s'empressent de sucrer les subventions accordées à des assos culturels qui organisent des festivals, des concerts, des ateliers, des radio-assos, bref, tout ce qui fait du lien social entre les gens. Donc méfiez-vous, restez vigilants, parce que si des heures sombres sont derrière nous, elles peuvent l'être tout autant dans le futur. Mais tant qu'il y aura des cerveaux pleins d'imaginaires, de talents qui ne demandent qu'à s'exprimer, et un tant soit peu de public pour l'apprécier, eh bien j'essaierai de vous faire découvrir ces artistes et de vous expliquer pourquoi je les apprécie. Cette semaine encore, vous verrez que j'ai fait une programmation plutôt éclectique, on va dire, avec du rap bien hardcore, notamment avec LTA. On a de l'engagement et du kickage avec Riam, Solomando ou Glitch. On a de la très bonne instrumentale, qu'elle soit très très orthodoxe et vintage avec Mali Days et Daoud, ou beaucoup plus abstracte avec ce bon vieux Altarba. Et puis on fera aussi un petit tour aux States, évidemment, avec des têtes d'affiche toujours bien en canne, en les personnes de Larry June, Currency et The Alchemist. On arrive vers la fin de cette 18e saison, et oui, parce qu'en général, il y a un peu plus de 20 émissions et qu'on est déjà à la 18, donc il va rester 3 ou 4 émissions d'ici la fin de l'année. Il y a encore sûrement des artistes que je n'ai pas découverts, il y en a que j'ai pas pu passer dans l'émission faute de temps. Il me reste donc 3-4 épisodes à diffuser d'ici la pause estivale et je ferai de mon mieux pour parler de tous ces artistes qui vont nous sortir de gros projets d'ici là. Mais par exemple, là, à l'heure où j'enregistre cette émission, c'est-à-dire on est le 22 avril, là, quand je suis dans mon canapé en train d'enregistrer, je sais quasiment déjà que donc cette émission que je suis en train d'enregistrer elle va passer dans la semaine du 4 mai, si mes calculs sont bons. Et donc la prochaine émission sera celle du 18 mai. Et là, pour l'émission du 18 mai, je sais quasiment déjà tout ce que je vais vous passer. Parce qu'il y a Sheldon qui sort un album, il y a Zek qui sort un album, il y a Absolem qui sort un album dont j'ai envie de parler. Donc voilà, ça va très très vite, les cases se remplissent très vite. Et d'ici là, d'ici le 18 mai, donc quasiment dans un mois, il y aura d'autres projets qui seront sortis. Et je peux pas tout passer dans mon émission. Et voilà, c'est la tristesse de ma vie. Bref, il y a des projets dont je parlerai sûrement que à la rentrée de septembre. En tout cas, d'ici là, n'hésitez pas vous à me contacter pour me parler de vos recommandations, des artistes que vous écoutez, me dire lesquels vous aimeriez que je diffuse dans mon émission, et si nos goûts correspondent, eh bien peut-être qu'ils apparaîtront dans une de mes futures playlists. Et donc, comme d'habitude, cette émission est diffusée jusqu'à vos oreilles grâce à 19 radios. Si vous m'écoutez sur les ondes, eh bien c'est grâce à elles. 19 radios que je remercie encore et toujours en début d'émission. Merci à Radio Escapade, Radio Larzac, Radio Sommière, Radio Vassivière, merci à Radio Grille Ouverte, à Radio Cocolico, à l'autre radio, merci aussi à Radio Temps Rodez, à Radio Calade, Radio Valois Multien, Couleur FM, Fréquence Mistral. Merci encore et toujours à Radio Alto, à Booster FM, à Radio Libre en Périgord, à Frequenza Nostra, à Radio Gemozo et enfin merci à Radio FM 43 et Fréquence Luz. Toutes ces radios proposent mon émission à vous, leurs auditrices et auditeurs. Peut-être que certains d'entre vous m'écoutent plutôt sur le blog Arte Radio, donc il y a une plateforme qui a été mise en place par Arte Radio pour héberger des contenus audio et tout ça gratuitement. Et donc moi je profite de cette plateforme qui est très très pratique pour les créateurs de contenus audio dont je fais partie. Et donc sur ce blog, vous pouvez écouter mes émissions évidemment, mais aussi les télécharger pour pouvoir les réécouter ou en tout cas les écouter dans des conditions qui vous plaisent le plus finalement. Voilà, trêve de blabla et on passe maintenant à la musique.
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Et on commence avec LTA et le morceau Homme Kalash. C'est sur une prod de Verny, c'est extrait de son projet Psycho Glitch, un EP 5 titres qui est sorti le 14 avril dernier. Pas de featuring pour cette fois, LTA revient à sa bonne vieille solitude qui l'accompagne dans ce game depuis plus de 25 ans maintenant, puisque ses premières apparitions remontent à la fin des années 90, même si lui il a commencé à rapper vers 93-94. Comme le disait B2 dans un article sur l'ABCDR du son qui était paru en 2015, il nous dit: le rappeur n'a pas bougé ses positions d'un iota depuis sa première apparition en 99 sur la mixtape Sans d'encre, où se devinait déjà une musique virulente et crue. Et bien effectivement, depuis 2015 et encore plus depuis 99, ça n'a pas changé. 26 ans après, on a toujours cette virulence, comme vous l'avez entendu. Le côté cru, voire choquant, sur certaines lignes, est toujours bien présent dans la discographie de LTA. Par contre, effectivement, le côté solitaire, il avait un peu disparu en 2025, tant il a

Mais vraiment les vrais puristes, parce que même ceux qui écoutent du boom bap type Furax et tout ça, je suis pas sûr qu'ils connaissent LTA par exemple. Voilà. Et ils auront sûrement d'ailleurs du mal avec la radicalité des textes de LTA. Il a côtoyé au niveau radicalité à ses débuts les gars de la rumeur. D'ailleurs, apparemment, c'est Ekwe qui lui aurait trouvé son blaze, parce que LTA, ça veut dire le téléphone arabe. Et donc, apparemment, c'est Ekwe, en tout cas, c'est ce qu'il a dit dans une interview, qui lui a trouvé ce petit surnom sympathique. Et dans une autre interview qui date de 2013, cette fois, parce qu'il faut remonter loin, parce que, ben, comme je vous l'ai dit, il est quand même très solitaire, misanthrope, et il accorde assez peu d'interviews, ou en tout cas, il y en a assez peu qui sortent. À l'époque, il avait donc accordé une interview à un site qui s'appelle Conçu pour durer. Et il avait déjà cette mentale-là sur sa position dans ce que certains donc appellent le rap-jeu. Pour lui, ça n'en est pas un, évidemment. Comme il l'expliquait dans cette interview où il disait, deux points, ouvrez les guillemets, parce que moi je ne suis pas comme tous ces amnésiques, je sais d'où je viens, pourquoi je suis là. Eux, tous ces gens, c'est des lobotomisés. Aussi bien ceux qui font ce rap que ceux qui l'écoutent, c'est aussi simple que ça. C'est une matrice, soit tu es dans cette matrice, soit tu ne l'es pas. C'est pas pour rien si je fais pas de featuring, c'est pas pour rien si on parle pas de moi. Je suis pas dans cette matrice, je rentre pas dedans. Je veux pas y rentrer, on veut pas me faire rentrer, tout va bien, chacun dans son monde. Je trouve que c'est une logique. Soit tu es dans un circuit bien rodé et tu vas te retrouver à écouter cette musique, à avoir un style de vie qui va avec, à t'empoisonner aussi bien le corps que l'esprit. Soit tu vas essayer d'être dans une autre logique où tu essaies de t'élever, de vivre autrement, aussi bien mentalement que physiquement, et tu seras dans une autre matrice avec sa culture, sa musique, sa façon de bouffer, de vivre, de dormir, de penser. C'est des matrices. Donc voilà, c'est un point de vue que lui propose, hein. Je dis pas qu'il a raison, mais en tout cas ça montre que il a quand même bien réfléchi sur la question depuis ses 26 ans qu'il est dans le game. Et ce qui est sûr donc, c'est que depuis toutes ces années, LTA il n'a pas chômé, il sort des projets avec une régularité qui amène le plus grand respect et aussi avec une qualité qui suit. Sur son Bandcamp, on a des projets qui remontent à 2004, mais il en avait donc sorti déjà avant, et on voit qu'il y a quand même une accélération ces dernières années, donc avec la digitalisation pardon, de la musique, il a sorti trois très bons projets en 2025, sans compter donc les feats, et pareil en 2024, etc. Donc tout est dispo sur le Bandcamp de LTA. Ce projet qu'on vient d'écouter, Psycho Glitch, est encore très court, très compact. C'est un format qu'il aime bien, les formats 4, 5, 6 titres, grand max. Et pour les prods, on retrouve donc Verny sur le morceau Homme Kalash qu'on vient d'écouter, avec des bons pianos bien hypnotisants et oppressants, là, comme LTA aime bien kicker dessus. D'ailleurs, Verny, il avait produit le feat qu'il avait fait l'an dernier avec JP Manova. On retrouve aussi Cool M de La Rumeur. Alors, je sais pas s'il y a une faute de frappe, si c'était The Hérétique ou si c'est Te Hérétique, TE. Je sais pas. Il y a aussi LP, alors je suppose que c'est pas le même LP qu'on connaît des États-Unis. Laura et Midas Cash aux productions. Voilà. Très très bon premier projet pour 2026 pour le LTA. Il a dit sur les réseaux d'ailleurs qu'il était même pas censé le sortir et que finalement bah, il l'avait fait. Et bah, je trouve qu'il a plutôt bien fait.

Le retour de Riam, rappeuse parisienne avec son projet Force à nous, dont est extrait le morceau qu'on vient d'écouter qui s'appelle Nouvelle Lune, un morceau en featuring avec le rappeur Solomando, c'est sur une prod de Mandal. Force à nous est un projet 4 titres qui est sorti le 10 avril dernier avec donc Solomando en invité mais aussi Hemo, H-E-M-O, dont je vous parlais juste avant avec LTA. Et donc au prod, on retrouve le beatmaker Mandal qu'on vient d'écouter mais aussi Figure 8, je suppose que ça se dit en anglais mais je le dis en français, Bonzer et Koulem qu'on retrouvait aussi déjà chez LTA, Koulem donc qui était un des deux DJ et producteurs mythiques de La Rumeur avec Soulji. Petit projet 4 titres donc pour ce retour de Riam qu'on avait laissé il y a plus de 2 ans maintenant avec un projet qui s'appelait Rétive. Et voilà, à l'époque de Rétive, comment France Culture, excusez du peu, présentait l'artiste et la rappeuse Riam. Il nous disait: c'est sur scène que Riam s'est révélé, écumant les open mic, tournant aux quatre coins de la France et assurant les premières parties de grandes références du rap français telles Médine, Rossé, Ali et Kazé. C'est vrai que la carte de visite est belle. Médine, Rossé, Ali, Kazé, bon, quand t'as fait ça, après t'es bien. Depuis maintenant une quinzaine d'années, la Parisienne revendique une musique indépendante, antiraciste et féministe. Avec engagement et précision, Riam porte la voix d'identité systémiquement menacée d'appropriation, de dénaturation et de silenciation. Donc voilà, ça c'était pour France Culture, qui aime bien utiliser des mots compliqués, mais en même temps ça définit bien le rap de Riam. Et donc pour la présentation courte, voilà quelques mots que Riam a sortis sur ses réseaux à elle en sortant l'EP. Elle a dit: merci à mes proches, mes amis pour votre écoute et votre soutien, pour nos discussions précieuses qui élèvent spirituellement et politiquement. Elles m'ont grandement inspiré pour cette EP. À nos princesses, nos princes, nos mortes et nos morts, force à nous, l'issue sera victorieuse. Et effectivement, voilà, c'est assez balèze comme mot, ça fait un petit peu les frissons. Et c'est marrant parce que ces mots, justement, reflètent quand même super bien la teneur de la musique et des propos de Riam, donc dans les textes qui mêlent à la fois beaucoup de poésie, d'amour, d'espoir, de spiritualité et dans le même temps de la révolte, de la tristesse, voire de la rage. Et le tout se mélange vraiment bien, je trouve. Et en plus, elle a des très très bonnes prods qu'elle a choisies pour ce projet. Là, il y a une prod très ensoleillée et printanière, presque drumless, qui se marie à merveille avec les textes de Riam et de Solomando. Et rien que la phrase de fin, moi je le trouve incroyable. Tes peurs se brisent quand tes larmes. Oula, ben, je vais la redire du coup. Tes peurs se brisent quand tes larmes brillent. Voilà, je vous laisse réfléchir à ça, mais c'est très touchant, rempli de tristesse et d'espoir, encore une fois. Et tout ça en une seule phrase. Balèze. Et donc, très bon choix de prod, tout comme le feat là, qu'elle a choisi pour ce morceau Nouvelle Lune, c'est Solomando, dont moi j'avais parlé dans une de mes émissions pour la sortie de son projet Jeune Basquiat. C'était il y a un petit moment maintenant. C'est un artiste assez jeune, mais très très mature et posé. Et je trouve qu'il correspond vraiment bien au thème que veut développer Riam dans ce projet, et en tout cas sur ce morceau Nouvelle Lune, sur le côté apaisant, sur la spiritualité évidemment, sans non plus se laisser bercer par des espoirs vains ou par les sirènes de l'industrie. C'est quand même assez agréable à écouter. Solomando, il y avait un article en entier de Jenono, un très bon journaliste rap sur le site du Move à l'époque de la sortie de Jeune Basquiat qui en avait parlé. Et bah, je vais vous lire un petit extrait, mais j'avais prévu de vous lire un long extrait, mais je pense que ça va être trop long. Donc je vais juste faire un peu plus court. Jenono qui écrivait: on ne l'a pas cité immédiatement pour éviter de tomber trop vite dans le cliché du il rappe comme lui, il a le même timbre de voix et on sent qu'il l'a écouté en boucle, mais l'une des principales références de Solomando est Ali, l'auteur de K.O. et Harmony, pas le boxeur. Il le cite d'ailleurs directement au cours d'une interview avec Scred Magazine, mais honnêtement, s'il ne l'avait pas fait, on se serait douté de quelque chose. Que ce soit dans l'écriture ou dans l'interprétation, la filiation est assumée au point de faire dire à certains auditeurs que l'un est le fils spirituel de l'autre. On n'ira pas jusque-là, d'autant que ce serait faire peser une pression trop importante sur les épaules de Solomando, mais on comprend l'idée. Il ne faut cependant pas oublier qu'il s'agit d'un jeune artiste dont la direction artistique va s'affiner et dont la personnalité va s'affirmer avec le temps, et qu'il devrait, en toute logique, s'éloigner de son modèle de départ, projet après projet. Donc voilà, il y a tout un article qui date donc de 2024 ou 2025, je ne sais plus exactement, sur le site du Move, écrit par Jenono sur Solomando, vous pouvez aller lire en entier. Et effectivement, je pense qu'on va pas tarder à entendre parler de Solomando à nouveau, parce que ce projet Jeune Basquiat remonte à 1 an et quelques maintenant, voire 2 ans, je ne sais plus exactement. Et du coup, j'imagine qu'il va nous gratifier d'une sortie tout prochainement, en tout cas je l'espère. Voilà donc pour la petite présentation de Riam et là de Solomando. La connexion, en tout cas, elle fonctionne à merveille entre les deux. Et moi, j'ai vraiment plaisir à voir évoluer cette rappeuse parce que ça fait un petit moment que je l'écoute maintenant et je trouve qu'elle a vraiment trouvé un très très bon équilibre entre revendication et introspection. Et c'est très agréable à écouter. Et à noter aussi sur ce projet la très belle cover, la couverture, la pochette du projet qui a été réalisée par Loaze et que vous pouvez aller voir donc sur le Bandcamp de Riam notamment.

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Morceau numéro 3 de cette 18e émission de Frères de Chaussures, on retrouve le génie de Kekra avec le morceau Maintenant. C'est sur une prod de Chili Gonzalez. Vous l'avez entendu, il y a un mix un peu particulier parce que ce morceau est en fait extrait d'un projet qui s'appelle Zilch. Z-I-L-C-H. Zilch saison 1. Qu'est-ce que c'est que ce truc? Et bien sur le Bandcamp, il est expliqué que Zilch est une série originale qui capture à chaque épisode la création d'un morceau en une seule journée, de l'arrivée au studio à l'enregistrement final, avec un twist. En tout, pour cette première saison, sachez qu'il y a eu 6 épisodes, avec donc 6 invités. Il y a eu Danil, Bucci, Tedax Max, Jungle Jack, Léo SVR et donc Kekra, ce qui est déjà un plutôt très beau casting pour une première saison. Chaque épisode est accompagné d'une vidéo YouTube, donc on voit la rencontre entre Chili Gonzalez et l'invité, sur le processus de création du morceau et sur l'enregistrement. Parce que oui, le projet est entre autres porté donc par le pianiste suisse Chili Gonzalez, qui colonise petit à petit le rap français de ses prods finement distillés. C'est aussi une collaboration avec Grunt, qui est un média rap plutôt très connu et qui est très très au point sur le rap français et qui maîtrise à merveille le format vidéo. Voilà pourquoi ces capsules se sont retrouvées aussi sur YouTube pour avoir les épisodes. Et donc là, moi j'ai choisi de vous passer le morceau maintenant parce que j'adore Kekra. Voilà, Kekra qui est un rappeur masqué, hein, il se masquait bien avant que ce soit à la mode, ça fait très très longtemps qu'il est dans le game et qu'on n'a jamais vu son visage. Il vient du 9-2 à la base, et c'est un des rappeurs les plus créatifs, ou en tout cas qui se met le moins de barrières artistiques dans le rap français. Il a été à la pointe sur plein de styles différents, il a fait de la grime, de la two-step pour le côté UK un peu, puis même sur les côtés autotune, il a très très vite joué avec, mais en même temps c'est un très très bon chanteur, il a un sens de la mélodie extraordinaire, comme vous l'avez entendu dans le morceau qu'on vient d'écouter. Là, le morceau qu'on a écouté, il n'y a quasiment pas d'autotune, hein, c'est très naturel. Et en plus, après, quand il se met à kicker, il y a des très très gros morceaux où il rappe très très bien. Toujours un peu dans l'ego trip, il le répète souvent en interview, pour lui, tout ça c'est trop facile. Mais c'est assez rigolo parce qu'il le fait, c'est tellement exagéré que ça marche bien, en fait, je trouve ce côté, c'est trop facile de le faire. Et d'ailleurs, même Chili Gonzalez, qui est pourtant un pianiste qui a travaillé avec beaucoup beaucoup de monde, il a déclaré à son sujet que Kra c'est quelqu'un avec une culture musicale de malade qui a envie d'aller très loin. J'ai dû passer une vingtaine de jours en studio avec lui et il m'a demandé de le pousser hors de sa zone de confort pour un album qui arrivera courant 2026. C'est vraiment l'un des musiciens qui m'a le plus impressionné depuis très longtemps. Et donc le type, je vous le dis quand même, il a bossé pour Drake, les Daft Punk, Tequila Tex et j'en passe. Donc c'est pas un compliment à prendre à la légère. Et donc sur ce futur projet de Kra, il y a un article paru sur le site Culturap qui justement nous parle de cette future collaboration, qui nous dit que Kra, le rappeur énigmatique de Courbevoie, repousse une nouvelle fois les frontières de sa musique. Connu pour son style bien à lui, il prépare un album qui promet de le sortir de sa zone de confort. En studio pendant une vingtaine de jours, ils ont travaillé avec Chili Gonzalez à casser les codes habituels du rappeur, promettant une véritable évolution musicale. Ce projet prévu pour 2026 témoigne d'une exploration musicale poussée. Donc voilà, ça c'est le genre de truc qui met l'eau à la bouche, moi, d'avoir, de toute façon, n'importe quel nouveau projet de Kekra, moi, ça m'intéresse. Et donc là, je trouve que sur ce morceau qu'on vient d'écouter qui s'appelle Maintenant, ça nous donne déjà, je pense, une petite couleur de l'album qui sortira en 2026. Si ça vous intéresse, il y a donc une chaîne YouTube, je crois que c'est sur la chaîne YouTube de Grunt, directement, vous pouvez aller voir les épisodes. Il y a le Bandcamp de Zilch, saison 1, et puis on a hâte de voir une saison 2.

C'est pas tous les jours que je vous propose des morceaux calmes comme ça, uniquement instrumentaux. Et là, il y a un projet qui n'est pas encore sorti à l'heure où j'enregistre, mais qui le sera sûrement quand vous m'écouterez, avec ce morceau qu'on vient d'écouter qui s'appelle Queensbridge New York. C'est un EP qui s'appelle Hoods, et c'est un EP du trompettiste Daoud en collaboration avec le beatmaker Money Days. Et donc, le morceau qu'on vient d'écouter, c'est le premier extrait qu'ils ont sorti. Un morceau d'une douceur et d'une poésie qui va apaiser tous vos maux, j'espère, parce que moi, en tout cas, c'est ce que ça a fait. La douceur de la trompette de Daoud, toute feutrée là, avec les arrangements et les petites rythmiques hip-hop, toute soul de Money Days, ça donne ce morceau, donc je trouve incroyablement délassant et poétique. Et pour en parler plus en détail, eh ben, pour une fois, je suis allé sur un média sur lequel j'ai pas l'habitude d'aller, finalement, puisque c'est Jazz Radio qui vous en parle, parce que c'est vraiment un mix de jazz et de hip-hop. Ils nous disent. Quand un trompettiste et un beatmaker tout droit venu du monde du hip-hop unissent leurs forces, ça nous donne un EP brillant, novateur et rafraîchissant. Vous le savez sans doute, le jazz et le hip-hop sont étroitement liés d'un point de vue musical. Si chronologiquement le jazz est arrivé bien avant son petit frère, le hip-hop, lui, n'a jamais cessé de s'inspirer du jazz pour créer ses premières instrumentales à base de samples de standards de la musique noire. Ainsi, le hip-hop a perpétué l'héritage jazz. Logique donc de voir deux représentants du jazz et du hip-hop français unir leurs forces pour nous proposer un voyage dans les quartiers populaires du monde entier. Le projet s'appelle Hoods et il nous est proposé par Daoud et Money Days. Nous allons les présenter brièvement pour ceux qui ne les connaissent pas. Daoud est un artiste français hyper polyvalent, trompettiste mais également beatmaker comme on dit dans le hip-hop et producteur, nouveau visage de la scène jazz française actuelle. De l'autre côté, on a Money Days, qui est un des beatmakers préférés des artistes rap francophones, très doué dans le registre boom bap old school, avec des productions remplies de samples de jazz, de notes de piano, de contrebasse, de trompette. Bref, deux artistes assez jeunes, faits pour s'entendre, qui nous proposent donc un projet commun intitulé Hoods, où le jazz et le hip-hop s'entremêlent. Un projet qui n'est pas qu'une suite de morceaux, mais surtout une incitation au voyage dans le temps et dans l'espace, puisque Hoods vous trimballe de New York, Queensbridge, à Tabriket, au Maroc, en passant par Lyon, Saint-Louis ou encore Loued. Le tout avec une même cohérence musicale et une influence jazz indéniable, 5 titres, 5 lieux pour un EP au concept assez avant-gardiste. Voilà, je ne vais pas m'appesantir beaucoup sur le projet parce qu'ils en ont très bien parlé sur Radio Jazz. Moi j'ai écouté pour l'instant que le premier extrait Queensbridge New York, mais c'est vrai que sur un petit EP 5 titres comme ça, d'avoir des instrumentales léchées et qui vous accompagnent dans n'importe quelle activité ou voyage, c'est très très agréable et ça fait aussi du bien de se laisser porter par des instrus comme ça.

Et puisqu'on parlait de beatmaker juste avant et de projet de beatmaker et que je suis un journaliste qui fait bien son travail avec de magnifiques transitions, et bien là on a écouté un extrait du dernier projet en date d'un autre grand beatmaker français qui s'appelle Altarba, beatmaker respecté donc de la scène hip-hop française et surtout du abstract hip-hop à la française avec le morceau qu'on a écouté qui s'appelle Ghost in the Sands. Et le beatmaker est ici accompagné, vous l'avez entendu, de deux artistes et non des moindres puisqu'on retrouve les magnifiques chants hispanisants de Paloma Pradal et les rimes pleines de rage de Green. Altarba, il a donc produit pour beaucoup de rappeurs en France, c'est pour ça que beaucoup de rappeurs le connaissent, mais il a aussi sorti beaucoup de projets instrumentaux où il peut vraiment se laisser aller, c'est des projets qui ont marqué les esprits. Lullabies for Insomniac par exemple en 2013, La Nuit se lève en 2017 ou encore La Fin des Comptes en 2022. Et donc là, il sort en 2026 son nouveau projet qui s'appelle Heroine's Land, dont est extrait le morceau Ghost in the Sands qu'on vient d'écouter. Altarba qui fait partie aussi du groupe Droogs Brigade de chez CMF Records, donc beatmaker de Toulouse. Il a donc composé pour de très très bons rappeurs, je ne vais pas tous vous les citer, mais il a marqué à chaque fois avec ses albums instrumentaux, et je ne suis pas le seul à penser qu'il a vraiment marqué une époque, parce qu'il est là depuis, je vous l'ai dit, Lullabies for Insomniac, ça sort en 2013, et moi j'ai commencé à entendre parler d'Altarba dès que j'ai commencé à écouter du hip-hop, et donc j'ai l'impression que c'est vraiment vers 2010-2011 qu'il a commencé à avoir ses prods tourner un petit peu partout sur le rap français. Et il y a un très très bon site qui, à chaque fois qu'il s'agit de parler de l'équipe CMF, ils nous font des articles incroyables. Sous la plume de Benjamin Berton, et le site c'est Sunburns Out, qui a chroniqué donc ce nouvel album de Altarba. Et je vais lui laisser de la place parce qu'il écrit vraiment vraiment bien ce monsieur, et il connaît vraiment très très bien son sujet. Deux points, ouvrez les guillemets. Les albums solo d'Altarba sont parmi tous les disques que forge le beatmaker et compositeur les propositions les plus abouties et passionnantes. Le bonhomme est à peu près le seul aujourd'hui à faire l'effort, qui n'était pas rare dans les années 90 et 2000, d'imaginer des histoires autour de sa musique et de signer ce qui s'apparente ainsi à des concept albums. Ces disques s'appuient sur des scénarios plus ou moins aboutis, ou du moins un narratif suffisamment travaillé pour convoquer à chaque fois un imaginaire complet, enveloppant et envoûtant. C'était le cas des deux disques précédents de cette série, lesquels constituent plus ou moins une trilogie, La Nuit se lève et La Fin des Comptes. Le premier disque explorait une réalité alternative sombre et futuriste, façon Blade Runner, disons. Le deuxième, l'univers macabre, cruel et onirique des contes de fées, une version Grimm, voire Grimmcore, plus que Perrault. Heroine's Land se situe littéralement au point de rencontre des deux univers sur un territoire imaginaire plus psychédélique que heroic fantasy, onirique et lumineux que violent et torturé. C'est un disque de hip-hop et d'aventure, un cycle musical qui se situe quelque part entre Jules Verne, Lovecraft et le monde de Narnia. Cette technique d'écriture est ici parfaitement maîtrisée, ce qui est en soi une performance puisque le tout tient en 45 minutes et 13 plages, sans abuser des explications ou de séquences narratives. Comme on critiquerait un film d'aventure en racontant l'histoire pas à pas, on se tromperait en proposant du disque une analyse titre à titre. Heroine's Land est une odyssée, un disque d'exploration où l'on croisera la route de nombreux personnages, de nombreux lieux inventés, souvent simplement esquissés, suggérés ou décrits en une ligne ou deux, voire sur un son, un motif, une ambiance. On croise des figures terrifiantes ou vénéneuses, des sirènes, des sorcières, comme si on se faisait un trip à la Conan le Barbare dans une époque qui tient autant du futur que du Moyen Âge. On replonge avec Ghost in the Sands dans une combinaison virtuose de samples, de chants anciens, orientalo-hispaniques avec sa collaboratrice régulière et chanteuse de flamenco Paloma Pradal, et de horrorcore, le tout fendu en deux par le flow tranchant et punk d'une Green toujours aussi impressionnante et décisive. On passe du disque au silence, de la terre au ciel, avec une sérénité et une détermination bienveillante, comme poussée dans le dos par une main amicale. Ce disque est un parcours formidable, une de ces aventures merveilleuses qu'on n'est pas prêt d'oublier et qui nous font voir le monde et la musique avec des yeux oreilles d'enfant. Des trois disques récents d'Altarba, celui-ci est le plus innocent et apaisé, le plus maîtrisé peut-être, et techniquement abouti, à travers cette recherche d'adéquation parfaite entre le fond et la forme. Vous voyez, j'ai pas lu en entier la chronique, et déjà c'est déjà très très bien. Quand Benjamin Berton parle d'Altarba, c'est quand même à chaque fois un pur bonheur, donc on se tait, on écoute et on lit. Et si avec ces mots en tout cas et les mots de Benjamin Berton, j'ai pas réussi à vous donner envie de découvrir l'album Heroine Sands, non, pardon, Heroine Lands de Altarba, et eh ben je peux plus rien faire pour vous.

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1: Glitch, nouveau groupe composé de Green, dont on parlait juste avant d'ailleurs, souvenez-vous, hein, sur le morceau de Altarba, et de 8000, que je ne connaissais pas du tout, pour être honnête. Green, moi je l'avais découvert grâce à Krav Boka, pour le coup, ils avaient collaboré sur un projet qui s'appelle Dernier Métro, pardon, en février 25, et déjà j'avais beaucoup accroché à son flow et à ses textes et à cette énergie punk dont on parlait un peu juste au-dessus, et donc je me suis mis à suivre son travail sur les réseaux sociaux, et c'est comme ça que j'ai découvert la formation du groupe Glitch, qui vient donc sortir un EP 6 titres qui s'appelle Glitch, et dont on vient d'écouter le morceau qui s'appelle Glitch. Voilà, démerdez-vous avec ça. Du coup, j'ai voulu en savoir plus, parce que effectivement, c'est pas des artistes que je connais particulièrement, même si j'avais découvert Green un peu avant 8000, mais je n'en savais pas beaucoup plus. Et je me suis dit, bah, très logiquement, je vais leur envoyer un DM sur leur page Insta en espérant avoir une réponse. Peut-être qu'elles me répondront, je me disais au moins, peut-être qu'elles verront ma demande, mais sans avoir trop d'espoir non plus. Et finalement, ce fut une très agréable surprise de voir que non seulement elles me répondaient, qu'elles m'ont même proposé qu'on s'appelle carrément pour en discuter, et c'est des choses qui sont assez rares. C'est pourquoi je voulais le signaler chez les rappeuses et rappeurs à qui je demande des infos, c'est soit j'ai pas de réponse, soit des fois c'est vraiment une phrase que j'aurais pu retrouver, enfin que j'aurais pu formuler moi-même. C'est assez rare d'avoir des artistes qui sont ouverts à la discussion comme ça, et donc je les remercie beaucoup beaucoup d'avoir accepté ce coup de fil pour en savoir plus. Et d'avoir pris le temps de me répondre. Donc voilà les infos que je peux vous donner suite à cette discussion et qui vous permettront peut-être d'en savoir un peu plus sur ce groupe Glitch. Donc déjà 8000, shame on me, mais j'ai pas demandé pourquoi elle avait choisi ce blaze-là. Tant pis, ça gardera une part de mystère. Mais j'avoue que celui-là il m'intrigue pas mal. 8000, c'est en chiffres, c'est un 8 et 3-0, voilà que ça s'écrit. Mais je ne sais pas pourquoi. Elle m'a dit qu'à la base elle fait pas du tout de rap. Elle a fait de la musique, mais en tant qu'étudiante, elle a même fait le conservatoire, donc il y a quand même une sensibilité musicale derrière. Mais elle m'a dit qu'elle ne se destinait pas du tout à monter sur scène. Elle bosse dans le monde de la musique, puisqu'elle m'a dit qu'elle était régisseuse, chargée de prod. Et si j'ai bien compris qu'elle officiait aussi derrière des platines à travers des mix techno-électro, mais donc il n'y avait pas forcément l'idée de prendre le micro et encore moins de monter sur une scène à la base, contrairement à Green, qui elle rappe, m'a-t-elle dit, depuis une dizaine d'années, mais qui déjà avant ça était plongée dans la musique, plutôt dans d'autres esthétiques, donc plutôt punk, et elle a dit aussi du jazz, elle a parlé de musique extrême, donc leur rencontre en fait c'est vraiment un mélange de ces deux univers-là. Et d'ailleurs, même au niveau des esthétiques rap, elles m'ont précisé qu'elles venaient de deux univers bien différents, parce que 8000 m'a dit qu'elle était plus auditrice de rap français underground, là où Green, elle, est plus orientée rap qu'unri. Et donc elles ont bien insisté pour qualifier Glitch de groupe, et pas d'une formule genre de rappeuse classique avec une DJ, une MC, etc. Non, vraiment, c'est vraiment une forme, un duo de rappeuses. Et elles voient vraiment ce projet-là comme une entité, et pas juste une addition de deux personnalités. C'est la fusion de ces deux personnalités qui donne ce groupe Glitch. Sur le travail, sur leur travail, elles m'ont expliqué qu'au départ, en fait, elles se sont rencontrées, elles ont commencé à bosser sur de la musique ensemble. Et qu'au début, bah, 8000, comme elle n'était pas rappeuse, elle a commencé par faire juste des petites top lines, des petits bacs à droite à gauche, etc. pour finalement poser un début de couplet, puis finalement poser un couplet entier, jusqu'à arriver à cette EP Glitch où elle partage autant l'affiche que Green, et où on sent effectivement une grande symbiose entre ces deux rappeuses. Le projet, elles m'ont dit qu'elle l'avait véritablement commencé en octobre, donc ça a été assez rapide hein, finalement pour sortir en avril. Un EP 6 titres, donc je sais pas si j'ai précisé. Niveau prod, elles ont bossé avec des beatmakers pour certaines prods, donc il y a notamment Critical qui a produit le morceau Russ qui est sur l'EP et qui avait déjà bossé avec Krav Boka et Green sur le projet Dernier Métro. Il y a Désordre, alors j'ai pas demandé si c'était Désordre avec un Z dont on a parlé récemment, mais peut-être que c'est lui, donc il a produit un morceau qui s'appelle Daily Affirmation par exemple. Et pour le reste, enfin je sais pas si c'est pour tout le reste, mais en tout cas après elle m'a dit qu'elles avaient beaucoup travaillé sur des phases B en fait, qu'elles retravaillaient ensuite sur lesquelles elles rajoutaient des riffs de guitare. 8000 qui vient d'Electro a aussi réarrangé des prods à sa sauce, etc. Et ça donne donc des prods hybrides, comme leur musique. C'est vraiment un adjectif qui est revenu plusieurs fois dans la discussion et qui les caractérise assez bien finalement. Un espèce de truc à cheval entre le rap, l'électro, le punk, et qui du coup pardon, dégage une énergie assez impressionnante, en plus du flow des deux rappeuses qui colle parfaitement à cette musique-là. À noter également, puisqu'on parle d'hybridité, de puissance, etc., que ben, c'est la famille, c'est Dudu, de Rock et Dudu, qui on retrouve au mix et au master du projet, et qu'il a plutôt, lui, l'habitude de travailler justement sur ce genre de prod électropunk, quelque chose de bien énervé. Donc c'est plutôt cool. Et enfin, c'est assez marrant de préciser, c'est pas hilarant non plus, hein, mais je leur ai demandé s'il y avait d'autres projets ou d'autres artistes qui pourraient justement être un peu dans cette veine hybride qu'elles auraient pu écouter ou qui les auraient influencés, etc. Et elles ont cité notamment Altarba. Voilà, j'ai diffusé juste avant, où Green est en feat avec Paloma Pradal, mais sans qu'elle le sache que c'était dans la même émission. Enfin voilà, moi j'ai pas fait exprès non plus, parce que j'avais même pas tilté sur le coup quand j'ai mis les deux morceaux dans ma playlist. Mais donc voilà, tout ça se goupille plutôt pas mal. Et donc pour finir sur le côté scénique, elles veulent évidemment faire passer cette énergie de projet sur scène. Elles ont déjà des dates qui commencent à se caler pour septembre à décembre 2026, mais nous-mêmes nous savons que c'est très compliqué de booker des dates pour des projets rap et encore plus pour des projets rap hybrides comme le leur. Surtout en ce moment, on est dans un contexte, je vous le disais en intro, qu'il y a beaucoup de salles qui ferment, notamment à cause de la fin, enfin pas de la fin, mais de mairies qui décident de ne plus subventionner des festivals ou des salles associatives. Je vous laisse deviner de quel côté de l'échiquier politique sont ces mairies. Voilà. Et donc, il y a beaucoup d'assos qui se font couper les vivres et qui produisaient et qui pouvaient booker ce genre d'artistes. Et donc, ben, j'espère qu'elles vont quand même réussir à trouver quelques scènes encore pour l'automne prochain. En tout cas, si ça passe du côté de chez vous, n'hésitez pas à y aller parce que je pense que c'est une énergie qui doit vraiment être très, très communicative quand on les voit sur scène. Et en tout cas, moi, c'est sûr que j'hésiterai pas à aller voir Glitch sur scène. Sinon, si vous voulez juste écouter l'EP pour l'instant, donc c'est Glitch, Glitsh. Et donc, il y a une page Instagram notamment. Et puis après, vous les retrouvez notamment sur Deezer. Et je crois aussi sur Spotify, mais je suis même pas sûr. Donc voilà, n'hésitez pas à checker Glitch, Glitsh. Et donc l'EP du même nom.

0: et on finit avec une très grosse collaboration entre trois artistes pour un très bon album intitulé Spiral Staircase. Non, j'ai exagéré. Un très bon album intitulé Spiral Staircase. Je sais pas comment on dit spirale en anglais, moi. Deux rappeurs, Larry June et Currency, un beatmaker The Alchemist. L'extrait que je vous ai proposé, c'est Empty Pages, et donc il est extrait de cet album 7 titres, Spiral Staircase, qui est sorti le 20 février dernier. Et voilà, à l'époque, ce qu'écrivait Clément, le collègue du Bon Son, sur la sélection mensuelle, donc c'était la sélection du mois de février, n'est-ce pas, qui nous disait, après le très bon Life is Beautiful aux côtés de 2 Chainz, le rappeur pantouflard préféré de ton rappeur pantouflard préféré, Larry June, collabore une nouvelle fois avec Tonton Alk, donc c'est Alchemist, pour un EP de 7 titres intitulé Spiral Staircase. Staircases. Je me déteste quand je fais ça. La recette reste largement la même, à la différence près que c'est Spita Andretti, a.k.a. Currency, qui remplace le rappeur de College Park. Pour le reste, on retrouve les sempiternelles références au luxe, à la verdure et aux choses simples de la vie, simple entre guillemets, des épicuriens, on va dire. C'est sûr que c'est plus facile quand on monte son escalier en colimaçon pour aller glander à l'étage. Ça veut dire déjà qu'on a un étage et en plus un escalier. Et oui, merci Clément pour cette magnifique petite chronique donc de ce projet Spiral Staircase qui est disponible partout. Et effectivement, ça coule facilement dans l'oreille, les prods tout smooth et jazzy de pleine de palmiers de Alchemist qui sait vraiment toujours bien faire ça et qui laisse donc toute la langueur possible aux deux rappeurs de venir poser leur flow rempli de bœufs et de nonchalance. C'est très agréable à l'écoute, voilà, ça coule tranquillement et ça fonctionne à merveille, en tout cas sur mon petit cerveau. Voilà. C'est la fin de cette 18e émission de Frères de Chaussures. Merci beaucoup à vous de l'avoir suivi. N'hésitez pas à me contacter si vous voulez me recommander des artistes ou si vous voulez me faire des commentaires sur mon émission. Et puis, allez sur le blog Arte Radio pour retrouver le nom des artistes que j'aurais mal prononcé en anglais, par exemple, ou en français même, parce que des fois, on ne sait jamais. Et pour télécharger l'émission sur l'audioblog Arte Radio. Et puis, moi, je vous dis à la prochaine pour toujours plus de bons gros peurats, bien sûr.
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Il est 21h.

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Il est 22h.

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Il est 23h.

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Il est minuit. Minuit.

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Une heure.

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Il est 2h. Deux heures.